0: Pour endormir son fils, qui doit maintenant avoir 2 ans et demi à peu près. Hein. Et au bout d'une heure et demie d'effort, enfin, il s'endort. Donc, elle retourne dans sa chambre, tu vois. Et puis après, elle retourne dans la chambre du petit, tout doucement, pour pas le réveiller. Elle allume la lampe torche de son téléphone. Oh, elle se penche au-dessus du lit. Et bim, elle fait tomber le téléphone sur le gamin, hurlement.
1: Oh, non,
0: et c'est reparti. Voilà la vie des parents.
1: C'est ma vie. Oh là là, je vois très bien la scène, c'est horrible. Les amis, dans 3 minutes, je vais vous dire combien de temps dure l'effet des vacances sur notre corps, d'accord, et notre esprit. Et c'est pas ouf. Voilà, c'est pas ouf. C'est tout ce que je peux vous dire.
0: Ah, voilà, c'est des mauvaises nouvelles.
1: En revanche, non, 6h20, je vais vous dire où aller pour avoir du tiramisu gratuit à volonté.
0: Oh, ouais. Et des bundis. Oh. C'est la fête au bidou, Philou.
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2: Bon, si vous êtes revenu de vacances comme nous il n'y a pas si longtemps, enfin, j'ai déjà ressenti d'être au 23 février, moi, mais bon, vous vous sentez encore les bienfaits des vacances, mais attention, ça va pas durer. Voilà. Alors combien de temps ça dure? Ça l'a fait marrer en plus de donner des infos. Non, mais
3: c'est, ouais, ça fait un peu mal, c'est pas une info. J'aurais préféré vous donner un autre chiffre, c'est 21. 21, c'est le nombre de jours pendant lesquels les bienfaits des vacances pourraient continuer à se faire sentir après notre retour.
4: C'est donc, tout
3: c'est pas ouf.
4: C'est même pas un mois.
3: Non, quoi. C'est même pas un mois. C'est trois petites semaines. Il y a des études qui montrent qu'après les vacances, le bien-être reste plus élevé pendant ces trois semaines et qu'il faudrait parfois encore trois semaines supplémentaires pour revenir à notre niveau habituel. Donc, en gros, on peut profiter des vacances pendant presque six semaines. Le bonheur commence même avant de partir, hein, d'accord ? C'est préparer ses vacances, les imaginer, savoir où est-ce qu'on va partir, regarder les photos de l'hôtel. Notre cerveau commence déjà à se réjouir.
2: À se programmer, hein, pour du bonheur.
3: Tout à fait. Et les vacances qui nous font le plus de bien, c'est pas du tout celles où on fait rien et où on est peinard sur son transat. C'est vraiment celles où on fait des découvertes, du sport et des rencontres. Celles où on a l'impression d'avoir vécu quelque chose.
2: Oui.
3: Alors moi, par exemple, je suis vraiment dans la catégorie farniente, tu vois.
2: Mais c'est pour rester couché en regardant des séries. Ça s'appelle Noël, quoi.
4: Oui, c'est pas faux.

0: 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Vous aimez le tiramisu ?
1: Oui.
0: Vous aimez la course à pied ?
1: Non.
0: Et vous aimez bien faire les deux en même temps ? Ah oui, d'accord. Je sais, ma question est vraiment bizarre, mais pourtant, Caro a une adresse pour vous. Ben c'est-à-dire, oui. On mange du tiramisu à volonté, mais on le perd en courant.
2: Alors, exactement. Est-ce que vous seriez
0: donc, c'est
2: prêt ?
0: Pas vraiment un restaurant pour de gros lardons.
2: Non, parce que ça mélange vraiment les plaisirs. Est-ce que vous pourriez courir, par exemple, 10 km ?
1: Non.
2: Si un tiramisu à volonté vous attendait à l'arrivée ?
0: Non.
2: Oui, pour... Non, ok.
3: Toi, oui. Même s'il y a 100 000 euros, je cours pas 10 km.
2: Non, ça, c'est pas possible.
0: Ah, 100 000 euros,
2: Là, on commence quand même à se poser la question.
1: Courir.
2: Donc, personne dans l'équipe ne
0: bah non, mais il y a d'autres gens que ça peut botter, visiblement.
1: J'aime bien parce qu'elle me regarde. J'ai eu 12 fractures il y a 2 mois. Caro,
2: oui, bon, toi, t'as une bonne excuse. Oui. Bon, le 11 octobre prochain, sachez-le, en tout cas, si ça vous intéresse, il y a une ville italienne, la ville de Trévise, qui accueillera le Tiramisu Run. D'accord ? C'est une course de 10 km qui se déroulera de la célèbre. C'est ce qui se déroulera lors de la célèbre Coupe du Monde.
1: De tiramisu.
2: Tiramisu, exactement. Donc en fait, l'événement combine fitness et l'un des desserts les plus emblématiques. Emblématico d'Italia, fitness. Course, pas comme les autres.
1: C'est plus fatness que fitness, pardon.
0: Je vous rappelle quand même, tu pouvais ne pas l'interrompre quand elle reparle de son pays, dans sa langue natale.
1: Oui.
0: Je vous rappelle que la grande mytho de Caroline Turbide, quand elle était adolescente, se faisait appeler Vittoria Badlal. Parce qu'elle faisait croire qu'elle était italienne.
1: De Biarritz.
2: Je vais l'enlever tous les kiffs. Et donc voilà, donc une course pas comme les autres. Donc si ça vous intéresse, sachez que c'est le 11 octobre prochain. Vous courez, tac, tac, tac. Et puis à la fin, vous dégustez un super tiramisu frais qu'on vous donne. Et vous en remangez.
0: Et puis qui est visiblement bon, parce que c'est le championnat du monde.
2: Exactement, et qui est très, très, très bon.
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2: Alors si vous êtes maman, ce zapping est franchement pour vous. Je sais que parfois les réflexions des enfants, ça fait pas du bien.
3: ça sort du cœur, quoi. Voilà, il n'y a pas de calcul. On a toutes peut-être déjà vécu ça. Là, c'est le comte Rachou qui nous raconte, c'est très très drôle, mais c'est un peu cruel, ce qu'elle entend de la bouche de ses enfants sur son physique.
4: Les choses que mes enfants m'ont dites et que j'ai pris comme des insultes. Maman, avant t'avais le ventre plat, maintenant ton ventre il bouge quand tu marches. Maman, quand tu te penches, on dirait des mamelles de vache. Oh, maman, sur horrible. La photo, quand t'étais jeune, t'étais vraiment jolie. Maman, pourquoi t'as plein de boutons? T'as la varicelle? Maman, t'es pas grosse, mais t'es molle.
3: Oh, non.
4: Classique. Maman, t'es pas vieille, mais t'es un petit peu vieille. Quand ils te demandent en quelle année t'es née et que tu commences par 1900, ils sont à 1900, mais t'es un dinosaure.
3: Faut avoir beaucoup de recul, beaucoup d'humour.
2: Ah bah oui, c'est le principe.
5: Oui, c'est faut avoir de la distance, on va dire, c'est
3: voilà,
5: ça.
3: Du recul.
5: C'est-à-dire qu'il faut mettre l'enfant chez ses parents et toi chez toi.
2: Non, mais c'est vrai. Mais en plus, on le sait. Si une femme te dit que t'es moche, c'est qu'elle est jalouse. Si un mec dit à une femme qu'elle est moche, c'est qu'elle est jalouse. Quand un enfant te dit que t'es moche, c'est que t'es moche.
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4: Il y a des gens parfois qui se prennent pour des justiciers. Bon, bah là, on peut pas faire grand-chose pour eux.
5: Ouais.
4: On en connaît tous au moins. Mais qui est un vrai justicier à son niveau?
6: Ah ouais, c'est une histoire géniale. J'adore cette histoire. Écoutez bien, c'est notre héros du jour. C'est un employé de cinéma aux États-Unis. Et bon, il a le cœur un peu trop grand. Il est un peu trop généreux. C'est-à-dire qu'à chaque fois qu'un client commande une petite boisson, lui, il lui donnait discrètement une grande boisson. D'accord? C'est-à-dire que vraiment beaucoup plus de boissons. Donc son astuce, c'est qu'il expliquait en fait à ses responsables que bizarrement, les petites boissons étaient toujours en rupture de stock. Sauf qu'à force de distribuer des grandes boissons au prix des petites, bah, le cinéma, malheureusement, a fini par s'en rendre compte parce qu'une grande boisson, bah, ça coûte quand même quelques dollars de plus. Et résultat, il a été licencié. Maintenant, il travaille dans une grande chaîne de fast-food. Il a avoué rajouter des nuggets parce qu'il en a marre des grosses entreprises. Donc, il te rajoute 2-3 petits nuggets là comme ça, une petite sauce discrétos dans le sac. Moi, j'adore.
5: Ça, c'est
6: moi,
5: bien.
6: C'est vraiment passion.
4: Ah bah après Robin des Bois, il y a Robin des nuggets. Bon, c'est moins ambitieux, mais il y a quelque chose.
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1: Bon, ça, c'est le moment que vous attendez tous, hein, à la veille de votre week-end. Il y a Husson qui mange un hamburger d'une marque que je ne citerai pas. Dès le matin, ça me dégoûte.
2: Ouais, mais
3: Mange.
1: Allez, l'horoscope, Caro.
3: L'horoscope de ce vendredi 11 septembre, si vous êtes bélier, un projet s'éclaircit enfin. Il manquait juste un petit premier pas pour se lancer. Les taureaux, un échange avec un ami pourrait vous aider à voir les choses autrement. Si vous êtes gémeaux, votre humour surprendra et pourrait désamorcer une situation délicate. Nos amis cancer, un coup de pouce inattendu pourrait accélérer vos plans. Profitez-en sans hésiter. Si vous êtes lion, vous avez le goût du défi aujourd'hui. Si vous êtes vierge, n'en faites pas trop. Dosez vos activités, prenez du temps pour vous. C'est important. Si vous êtes balance, un proche pourrait bouleverser vos plans, mais vous en serez ravis. Les scorpions, une journée bien remplie qui vous attend. Les sagittaires, bousculez vos habitudes. C'est la meilleure voie à suivre. Si vous êtes capricorne, une démarche ou un achat à régler, eh bien, faites-le, comme ça vous vous sentirez beaucoup plus léger. Les Verseaux, vous avez envie de rester dans votre bulle. Quelques heures de calme, franchement, vous feront du bien, donc profitez-en. Et si vous êtes poisson, dynamisme et bonne humeur au programme aujourd'hui. Vous ne vous ennuierez pas.
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2: Alors si vous êtes comme nous, vous aimez tous les animaux, mais aussi les chiens.
3: Oui.
2: Parce que moi j'en ai deux. Caro, t'en as combien toi ?
3: J'ai pas de chien, mais ouais. J'ai un chat et j'ai eu des chiens. J'adore les animaux, j'adore les chiens. Et là je vais vous apprendre des trucs incroyables sur les chiens. Que par exemple, ils voient eux dans l'ultraviolet. C'est-à-dire qu'ils voient par exemple des traces d'urine sur les trottoirs.
2: Ah ouais ?
3: Qui peut faire ça ?
4: Ah ouais, ouais. Bah, ça ne serait pas hyper utile non plus, Caro.
2: Je sais pas, ce serait pas dégueulasse au bout d'un moment. J'aimerais pas trop voir ça, moi.
3: Après, on fait les étonner, mais en même temps, ils ont toujours laissé le nez là comme ça sur le. C'est parce qu'ils voient et ils sentent. Je pense que c'est vraiment un truc qui leur appartient.
2: Oh la vache.
3: Sachez aussi, par exemple, on est vendredi. Ouais. Sorry. Sachez aussi que par exemple, ils voient 5 fois mieux que nous dans le noir.
2: Ah oui, ça je savais, oui.
3: 5 fois, c'est incroyable. Ils vont pouvoir repérer un mouvement à près de 1 km. D'accord, ils ont une vue exceptionnelle, chiens. Ils voient aussi à 240 degrés, alors que nous, on voit seulement à combien, Philippe ?
2: Ah bah nous...
3: L'humain voit à 180 degrés. Lui voit à 240 degrés, le chien, d'accord ? Donc ça fait une grosse différence. Il voit beaucoup plus large que nous.
2: Je savais pas qu'il voyait beaucoup plus large.
3: Et il ne voit pas le rouge. C'est-à-dire que si tu lui lances une balle rouge, et bah pour lui, elle est invisible. Il va la retrouver à l'odeur, mais il va pas la retrouver à la couleur.
2: C'est fou, incroyable. Voilà, comme toute l'équipe avec le pinard. Passé une certaine heure, il voit plus le rouge, mais il retrouve la bouteille à l'odeur.
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1: Bon, arrêtez tout de suite, c'est fini, les engueulades, les fini les parties qui partent en cacahuètes, là, où les mecs renversent la table, et ça, moi j'ai vécu ça. Hein.
2: Ah ouais?
1: Oui, oui, où il y a des engueulades de couple, ou même des couples qui refusent de se mettre l'un à côté de l'autre, en disant non, je peux pas être à côté d'elle, sinon... Le Uno est un jeu qui peut très mal finir, faut le savoir.
2: Ça rend fou.
1: Ça y est, on a les règles officielles,
2: ouais,
1: Caro.
2: Les règles officielles des créateurs du jeu Uno, donc c'était vraiment une info qui peut créer des tensions dans les familles ou chez les amis, puisque vraiment, l'avènement, ça devient officiel, il y a des choses qui sont catégoriquement refusées. Alors, par exemple, et ça a vraiment créé des débats partout, on n'a pas le droit. D'accord. On n'a pas le droit d'empiler les plus 2 et les plus 4. Oh, ça veut dire.
1: Non,
2: ça veut
1: non,
2: dire,
1: non, mais même, c'est de, la même couleur, même c'est de la même couleur.
2: Non, ça non. veut dire, vous prenez un plus 2, d'accord. Vous piochez 2 cartes dans le pot commun, d'accord. Et vous passez votre tour.
1: Non,
2: pas question
1: non.
2: de poser
1: non,
2: votre plus 2.
1: Je suis pas d'accord. Si c'est un plus 2 de la même couleur, on a le droit.
3: Exactement.
2: Non, pas du tout. Et c'est pareil avec les plus 4. Le plus 4, on ne met pas son plus 4 avec son petit sourire narquois, genre bim, du coup, t'en prends 8 dans la tête. Non, c'est interdit. On ne met pas un plus 2 sur un plus 2.
1: Non, un plus 4, je savais. Non, mais là, attendez, on va mettre de l'ordre. Oh là un là. Plus 4, je savais. Mais un plus 2 de la même couleur.
2: Non.
3: Pardon.
2: Non.
3: Je peux
2: non.
3: me permettre.
2: Le plus 4, il ne peut être joué que si vous n'avez aucune carte
1: de la
2: même
1: sait.
2: Couleur.
1: Ah, ça, on sait.
2: D'accord.
1: Mais si tu te fais avoir.
2: Et si votre adversaire, il peut contester votre adversaire.
1: Oui, absolument.
2: Ça rend dingue. Pardon, attends, Philippe, je te donne la parole dans deux secondes. Deux secondes. Votre adversaire peut même contester votre plus 4 s'il pense que vous avez joué de manière illégale.
3: Non.
2: Si.
3: Mais pardon, quelle est la crédibilité des créateurs du Uno pour parler des règles? Excuse-moi.
4: Ils sont super forts en manufacture de cartes, ça c'est très bien, bravo.
1: Ouais, ils savent faire les cartes.
4: Les règles, on va se débrouiller, merci.
3: Laissez-nous libre.
4: De quoi,
2: je vous rajoute une petite règle supplémentaire ou pas?
1: Ouais, vas-y.
2: Interdit, alors qu'on l'a tous fait, interdit de poser les deux cartes en même temps. Les deux cartes
1: non,
2: en même temps.
1: Non,
2: j'ai deux
1: possible.
2: Sets,
1: non,
2: je mets
1: non,
2: mes deux sets.
3: Les coups de rapidité, si.
1: Non, on a le droit.
3: Non, si,
1: eh ben, je les emmerde, les. Je continuerai à jouer avec mes règles.
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2: Si vous aussi vous voulez jouer au jeu RFM paye vos courses, c'est hyper facile. Vous envoyez courses par SMS au 739 16, et comme ça vous jouerez avec nous dès lundi.
3: Exactement, et vous trouvez la réponse avec trois indices que je vais vous donner. Vous avez 5 secondes pour répondre.
2: C'est
3: il y a
2: pas
3: trois
2: beaucoup,
3: questions.
2: Hein.
3: Non, ça va assez vite, mais les indices sont quand même, c'est des gros indices, on va dire, d'accord ? C'est vraiment pour vous aider. Il y a trois questions. Une bonne réponse, c'est 200 euros. Deux bonnes réponses, 300 euros. Et si vous nous donnez trois bonnes réponses, c'est 500 euros.
2: Oui, je rappelle que vous voulez arrêter au milieu, vous pouvez. D'ailleurs, oui, vaut mieux être prudent, hein, peut-être, parce que vous pouvez tout perdre. Hein, si vous allez jusqu'au bout, jusque-là, soit nos auditeurs ou auditrices ont tout raté, soit ils ont tout gagné. Il n'y a pas eu de gens qui ont arrêté.
3: C'est vrai. Les gens, ils ont la gagne quand même.
2: Avec qui on joue, ma Julie chérie ? Comment ça va ?
4: Bonjour l'équipe, ça va super bien. On en rejoint Sandra qui habite dans la Loire. Coucou Sandra.
2: Salut Sandra.
5: Coucou à tous, coucou Philippe, coucou Caroline. Coucou,
2: comment ça va, ma belle ?
5: Super, merci, et vous ?
2: Ouais, très très bien. Bon, on te souhaite de gagner ces 500 euros. Allez, on y va.
3: La première question, Sandra, tu dois trouver une ville américaine. Et les indices sont les suivants. Pomme, liberté, building.
2: Oh bah là.
5: New York.
2: Oui, bravo, allez.
3: Alors, est-ce que tu continues ou est-ce que tu arrêtes ?
5: Allez, on continue.
2: Bah évidemment, okay, on continue. Allez.
3: Tu as déjà 200 euros, tu dois trouver maintenant un chanteur français. Et les indices sont les suivants. Attache, à vous, et guitare.
2: On s'attache.
3: Tu as dit quoi ?
2: Tu l'as sauvé au cordeau.
6: Juste.
2: Allez, là, t'es à 300 euros. Est-ce que tu tentes les 500 ?
3: Ou est-ce que tu t'arrêtes ?
5: Je sais pas, vous me conseillez quoi ?
2: Attends, je vais regarder. Ouais, non, prends-le.
5: Je le prends ?
2: Ouais, prends-le.
5: Allez, je le prends. Je fais confiance.
2: Ouais, alors, tu peux.
3: On continue. Pour les 500 euros, tu dois trouver un célèbre personnage de fiction, d'accord ?
2: Ou de bande dessinée,
3: d'accord ? C'est un personnage inventé, on va dire. Les indices sont les suivants. Araignée, rouge et bleu.
5: Spider-Man.
2: Oui ! Ouais ! 500 euros ! Génial, je suis trop content.
5: Moi aussi, merci.
2: C'est avec grand plaisir. On te fait des gros bisous, Sandra. Et merci d'écouter RFM.
5: Avec plaisir, trop contente de vous avoir. Et continuez ainsi, vous êtes formidable.
2: Merci, t'es un amour, on t'embrasse très fort.
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1: Bon, beaucoup d'entre vous ne supportent pas de manger épicé, ça vous arrache la bouche et c'est très désagréable, mais que faire pour que ça passe?
2: Ah bah on s'attaque à une situation qu'on a tous probablement déjà vécue. Vous devez manger quelque chose de très très piquant, très épicé, et là vous avez un peu la bouche en feu. Forcément, le premier réflexe, c'est quoi? Bah, c'est de trouver quelque chose à boire. Et il y a une astuce qu'on entend depuis toujours, c'est de boire un grand verre de lait. D'accord? On vous dira toujours, buvez plutôt du lait que de l'eau après avoir mangé quelque chose de très épicé. C'est vrai que quand on boit de l'eau, par exemple, on remarque que ça change pas grand chose. Enfin, en tout cas, il faut vraiment du temps pour que la bouche commence à se calmer comme ça. La sensation de brûlure s'évacue petit à petit, mais c'est vrai qu'on conseille de boire du lait. Est-ce que c'est vraiment notre meilleur allié dans ce moment difficile, compliqué? Eh bien oui. Ça marche, parce qu'en fait, les matières grasses qui sont comprises dans le lait et qui sont comprises naturellement dans le lait, elles vont aider à éliminer la petite molécule présente dans les piments. Et c'est ça qui va faire la brûlure, la sensation de brûlure va réduire.
3: N'importe quoi qui est...
1: Mais on le sait, même quand il y a des brûlures d'estomac, hein, si vous n'avez pas de médicaments contre les brûlures, un grand verre de lait, souvent, ça soulage. Donc, je le savais. Mais ça, c'est l'habitude de manger épicé.
3: Voilà, en même temps.
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1: Je ne sais pas si vous habitez à Paris ou dans une ville avec des loyers normaux, mais à Paris, beaucoup habitent dans des studios, pas par économie, non, juste pour pouvoir manger tous les jours.
2: Voilà. Non, mais c'est honteux. Et alors là, c'est Florent Hall qui nous fait la visite de chez...
1: La visite de chez ses potes, c'est pas facile à dire.
2: Il y a un problème.
1: Il y a un problème, on s'en était rendu compte depuis longtemps.
3: Il y a un Caro.
1: Même à la direction, ils le savent. Il y a un problème avec Caro.
2: Donc la visite de chez ses potes en région. Donc c'est évidemment sous forme de sketch et c'est très rigolo, mais ça sent quand même vraiment le vécu. Écoutez.
4: Par contre, vous avez pas de toilette. Ça, c'est très bizarre parce que dans la salle de. C'est dans une autre pièce.
2: Oh.
4: C'est combien de pièces?
5: 15 pièces.
4: Mais c'est plus une maison, c'est un puzzle.
6: Tu des oiseaux, ça je connais, j'en ai. C'est juste que moi ils sont plus gros, ils sont pas vraiment dans le ciel, ils sont plus par terre par paquet de 12 et ils bouffent dans ton assiette.
7: Les vôtres ils sont marrants, il y a plein de couleurs et des pattes et tout. Moi j'ai pas les pattes.
5: Et en plus ils chantent.
7: Oh.
5: Ah ouais.
7: Ah non, moi les miens ils boitent quoi.
5: Non, vous avez même des arbres.
7: Si, j'avais déjà vu ça dans un documentaire à la télé.
5: Ça c'est quoi alors? Tu dis quoi?
7: Fleur, ah c'est joli.
5: Est-ce que c'est une pièce avant de rentrer dans la pièce?
7: Tu dis comment? Porsche?
5: Ah ouais, non, moi j'avais, mais c'est que les bagnoles dans le 16e quoi.
2: C'est drôle.
1: C'est très drôle. Ouais, mais moi j'ai vu, moi d'abord j'ai habité dans une chambre de bonne quand j'étais étudiant, mais j'ai vu des chambres de bonne tellement petites que pour dormir allongé, il fallait ouvrir la porte d'entrée. Ou pour sortir, il fallait d'abord ouvrir la porte pour pouvoir sortir. Enfin bon, c'était des trucs de.
3: Ouais,
1: de
3: parce que ça arrive souvent quand pour sortir.
1: Oui, non, mais t'as compris ce que je veux dire. Ouais, bon, allez.
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2: Bonjour, soyez les bienvenus sur RFM. Je suis Philippe Lelouch, c'est le meilleur des réveils. C'est tous les jours de 6h à
3: 10h.
2: Hier soir, les copains et les copines, je regardais un reportage sur un mec qui disait qu'il aimait vivre dangereusement.
4: Ouais. Pardon, je te coupe, mais non. Des anecdotes incroyables.
2: Ah ouais, bah oui, parce que je fais de la radio, donc je suis aware à toutes les informations. Okay. Donc, je disais, je regardais un doc sur les mecs qui aiment vivre dangereusement, genre escalade, parachutiste, tout ça. Bon, lui, petit joueur, tu vois. Tant que t'as jamais fait les courses au supermarché avec deux enfants, t'as rien vécu. C'est tout ce que je me suis dit. Voilà.
4: C'est vrai. Ouais. Dans 3 minutes, un top sur les capacités incroyables des chiens. Par exemple, ils sont capables de repérer un mouvement à près de, vous savez combien ? 1 kilomètre.
2: Ah, quand même.
4: Un kilomètre.
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4: Si vous n'avez pas la queue d'un, mais vous voulez quand même faire une demande en mariage.
5: La queue d'un radis.
4: Oui, la queue d'un radis, exactement. Eh bien, Caro a une formule qu'elle va nous narrer.
5: Oui,
4: à présent.
5: Parce que c'est mon héros du jour. C'était un type qui a été très malin. Il avait envie d'épouser sa belle, sa dulcinée. Il avait une demande en mariage à faire, mais il n'avait pas le budget et donc il n'a pas pu acheter une bague pour lui faire sa grande déclaration, ni une bague en diamant, ni en rien du tout. Voilà, il n'avait pas l'argent pour faire ça et donc il a trouvé une autre idée. Il est parti à la SPA, il a trouvé un petit chaton.
6: Non.
5: Et il a offert un petit chaton à sa future femme. Et là, forcément, donc, il lui a tendu, il lui a dit « Est-ce que voilà, tu veux passer le reste de ta vie avec nous ?» Et elle n'a pas pu dire non. Donc elle a dit oui.
4: Pas mal.
6: Oh, ouais, ouais, c'est trop, ouais, ouais.
4: Ouais, c'est mignon.
5: Génial. Les grands yeux, là, la petite boule de poil, etc. Et donc voilà, la demande a ému beaucoup de gens. Ça a fait le tour des réseaux
4: sauf
5: sociaux.
4: Sauf que le chat est mort, entre-temps.
5: Non.
4: Non, c'est pas vrai, c'était une vanne.
5: Voilà, ouais, tout ça pour dire que bon, pas besoin d'un énorme diamant pour, voilà, pour faire un moment inoubliable.
4: Bah non.
5: Bon, c'est après, pas la taille, il va falloir assurer en croquettes et compagnie.
4: Ah bah là, il va falloir y aller. Ça va coûter au moins des diamants.

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1: Caroline, pourquoi t'as mis cette histoire d'homme qui finissent en prison dans le journal des bonnes nouvelles? Je dois savoir.
2: Vous allez comprendre dans un instant. Ça se passe aux Philippines. La Cour suprême ne rigole pas du tout avec l'infidélité. Ils ont estimé que l'infidélité conjugale d'un mari pouvait constituer une forme de violence psychologique lorsqu'elle provoque une souffrance émotionnelle sur l'épouse au titre de la loi contre les violences faites aux femmes et aux enfants. Je trouve ça très bien. Dans l'affaire concernée, c'est Jaime Arraza qui avait entretenu une relation extra-conjugale de plusieurs années. Il avait eu 3 enfants avec une autre femme, et il a été reconnu coupable.
1: C'est quand même une petite relation extra-conjugale.
3: Une aventure.
1: Juste 3 enfants ailleurs.
2: Ouais. Voilà, 3 enfants ailleurs.
1: Petite aventurette.
3: Une amourette.
1: Et il va être condamné pour ça.
2: Condamné. Reconnu coupable d'avoir causé à son épouse une détresse émotionnelle et mentale, et donc il a été condamné à une peine de prison de 6 mois. Il a dû payer 100 000 pesos, ça correspond à peu près à 25 000 euros.
3: On ne sait pas.
2: À peu près, quoi.
1: C'est des pesos.
2: Et il a aussi
1: les pesos philippins, je croyais que c'était qu'au Mexique ou les pesos. Non, c'est pesos philippines.
2: Philippines. Et il a été obligé de suivre aussi un traitement, un accompagnement psychologique et psychiatrique. Pour avoir causé tous ces dégâts. Ça rigole pas.
1: Ah bah non.
2: Aux Philippines.
1: Bah ça fait peur, hein, la prison. Aux Philippines, encore plus. Hein.
3: Ouais, du béton.
1: Je crois que ça doit être pire que d'avoir un rhume avec 38 de fièvre.
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2: Alors qu'est-ce que c'est que ce jeu de nouveau encore, Philippe Husson?
3: Eh bien, là, je me suis dit, tiens, pour le dernier jour de la semaine, avant le week-end, histoire que vous pouviez pussier.
4: Oh, dis donc, les liaisons dangereuses, les conjugaisons difficiles.
3: Becherel, il vient de se suicider, là. Bref, vous devez découvrir un sportif, mais vous n'avez pas le droit d'utiliser la lettre I.
4: D'accord.
3: D'accord.
4: Ok.
3: C'est
4: d'accord.
3: Sûrement le plus grand judoka de l'histoire, et il est originaire de Guadeloupe.
5: Ted
4: Renner. Ouais.
3: C'est un immense cycliste français qu'on surnommait le blaireau.
4: Bernard Arnault.
3: Ouais, c'est lui. Ancien joueur de foot, il a été aussi président de l'UEFA.
4: Michel. Michel Platin.
3: C'est un footballeur argentin qui a longtemps joué à Barcelone et qui vient d'être champion du monde en 2026.
4: Lionel Messi.
3: Ouais,
4: bravo.
5: Je suis largué là.
3: C'est le dernier français à avoir gagné Roland Garros.
5: Yannick Noah.
3: Voilà, très bien, c'est lui. Il est anglais et 7 fois champion du monde de Formule 1.
4: Lewis Hamilton.
3: C'est lui.
4: Hamilton.
3: C'est l'attaquant de l'équipe de France et du Real de Madrid.
4: Kylian Mbappé.
3: Oui, c'est lui.
6: C'est un Y.
3: Et c'est la prononciation.
4: Oui, il a merdé dans le jeu.
3: Ouais,
6: il a dit la lettre I.
4: La lettre I.
7: Les règles ne sont pas précises. Ouais.
4: Je peux arrêter maintenant.
3: J'aurais pas aimé être vos potes en 40. Bon, bref, le dernier, bonne chance, là. Franchement, bonne chance. C'est Zizou.
4: Eh ben, Zou.
3: Non, c'est Zizou, donc son vrai nom.
4: Zdan.
3: Ouais, allez.
4: Pas mal.
3: J'en remets une tournée.
4: Ouais.
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0: Et là, le choc. Vraiment, le choc de cette rentrée. C'est le nouveau directeur de la Starac. Et contre toute attente, c'est pas moi. Alors que j'imite parfaitement Michael Jackson.
1: C'est dingue, c'est dingue. C'était à ça d'avoir le poste.
0: Bah oui.
1: Et puis finalement, c'est pas toi qui l'as eu, c'est Moziman. Moziman qui devient le nouveau directeur de la Starac. Je sais pas si vous connaissez, si
2: bien
1: ça
2: sûr.
1: Vous parle, si vous voyez qui c'est.
2: Il a gagné la Starac.
3: Oui.
1: Il a gagné la Starac.
2: Ouais.
1: Ouais, exactement. Un petit retour aux sources pour lui. Oui, Lucas.
3: Il s'appelait Quentin Moziman à l'époque.
1: Exactement.
3: De la Starac.
1: Exactement. Ouais. Alors il succède évidemment à Michael Goldman qui occupait le poste depuis le retour de l'émission, hein, depuis 2022. Et donc il avait lui-même remporté la Starac. C'était il y a un petit moment, une vingtaine d'années. C'était en 2008. Waouh, waouh, waouh, le petit coup qu'on se prend dans la tête.
2: Philippe non plus, t'étais pas né. Non, je me souviens pas.
1: Non, pas la race. 1-0-8.
0: C'est le moment où 1-0-8. Je vivais au Galapagos.
2: Ouais.
1: Et voilà, donc lui, il explique que c'est un petit peu le moment de boucler la boucle. Il vient donner des conseils, des notes. Ça va être son nouveau rôle.
0: Ok, super.
1: Plutôt sympa, quelques années après avoir.
0: On
1: n'a
0: rien à foutre, mais c'est super.
1: Il est insupportable. Non, mais bon, ça, c'est, il a besoin de partir en week-end. Il a
0: besoin de
4: prendre volet. Il est chafouin. On voit depuis ce matin, il est chafouin.
1: Mais parce qu'il n'a pas eu la place.
0: Ouais.
1: Il voulait être directeur de la Starac. Ouais, oui. Ça lui est pas
0: un jour, vous allez voir, je serai boss de Danse avec les Stars. Et là, ça va être faire bizarre.
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1: C'est ton horoscope. Oui, l'horoscope de Caro, l'horoscope perso, personnalisé. C'est Flipman qui vous parle. Seventies, de la bonne musique et surtout des bons speaks. Vas-y, Caro.
0: Alors, si vous êtes bélier, par exemple, aujourd'hui, un projet s'éclaircit enfin. Il manque juste le premier pas pour se lancer. Les taureaux, un échange avec un ami pourrait vous aider à voir les choses autrement. Si vous êtes gémeaux, votre humour surprendra et pourrait désamorcer une situation délicate. Nos amis cancer, un coup de pouce inattendu pourrait accélérer vos plans. Profitez-en sans hésiter. Si vous êtes lion, le goût du défi vous gagne. Les vierges, n'en faites pas trop. Dosez vos activités, prenez du temps pour vous. Si vous êtes balance, un proche pourrait bouleverser vos plans et vous en serez ravis. Les scorpions, une journée bien remplie qui vous attend. Si vous êtes sagittaire, osez bousculer vos habitudes. C'est la meilleure voie à suivre. Nos amis capricorne, une démarche ou un achat à régler, eh bien faites-le, vous vous sentirez beaucoup plus léger. Les Verseaux, vous avez envie de rester dans votre bulle. Quelques heures de calme pourront vous faire du bien, effectivement. Et enfin, si vous êtes poisson, dynamisme et bonne humeur. Poisson, c'est toujours sympathique. Hein. Vraiment, il n'y a jamais de problème avec les poissons.
1: Mais ils sont sympas,
0: dynamisme
1: les poissons.
0: Dynamisme et bonne humeur sont au rendez-vous.
1: Évidemment.
0: Vous ne vous ennuyez pas, vous n'ennuyez pas les autres. Tout va très bien.
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1: Alors pour le top d'aujourd'hui, car on va nous parler du temps qu'il faut à une boîte, à certaines boîtes, pour faire un million de chiffre d'affaires.
2: Alors, ça fout bien les boules, je vous dis franchement.
1: J'ai Caro elle-même a une société qui existe depuis combien de temps maintenant?
2: Allez, 4 ans.
1: Ouais. 4 ans. Et tu fais ton million?
2: Non. Très très loin, et vous allez voir que pour certaines boîtes, ça va très très vite. Alors par exemple pour Netflix, donc je rappelle, donc c'est générer 1 million de dollars de chiffre d'affaires, d'accord? Ouais. Netflix, ils font ça en 1 heure et 37 minutes.
1: Mais comment c'est possible?
2: Allez, t'imagines. Donc après t'imagines, tu prends une journée de 24 heures, combien ils font en 24 heures?
1: Non mais comment ils gagnent de l'argent d'ailleurs Netflix? C'est un mystère pour moi.
2: Avec les gens qui payent les abonnements.
3: Parce que tu payes un abonnement.
1: Oui d'accord. Ah. Ouais, toutes les heures, il y a des mecs qui prennent des abonnements.
2: Bah, non, toutes les heures dans le monde, et puis après, c'est multiplié par le nombre de personnes. Enfin bon.
3: Oh là là. Non,
2: mais t'es pas quand même, t'es pas prêt à faire 1 million de dollars en une heure.
1: Ça c'est sûr. Ça serait. Mais 1h37.
3: Parce qu'ils ont calculé combien les grandes entreprises mettent pour faire 1 million.
1: Oui, ça, j'ai bien ça, merci. Jusque-là, ça m'a porté.
3: C'est une division, et puis.
2: Mais attends, c'est rien par rapport à d'autres. Donc Netflix, 1h37. McDo. 1h02.
1: Bon, là, je comprends.
2: 1h02
1: pour générer. Les mecs, ils vont acheter des hamburgers H24, puisque dans le monde.
3: Tu payes ton abonnement tous les mois.
1: Oui, d'accord, mais pardon.
2: Coca-Cola, 49 minutes pour générer un chiffre d'affaires d'1 million de dollars. Amazon, 17 minutes.
3: Oui,
1: ça se resserre.
2: Pour Google, ça va encore plus vite. Google et Microsoft, eux, ils mettent carrément 7 minutes à générer 1 million de dollars de chiffre d'affaires. Et le grand gagnant, c'est Apple. Apple qui fait 1 million de dollars en 5 minutes. C'est-à-dire chaque 5 minutes, le gars engrange.
1: À chaque fois, je suis
2: vénère. Ouais, je suis très énervée.
1: Il faut que je vous raconte un truc quand même. Il y a, 20 ans. On va dire ça, à peu près, un peu plus de 20 ans. J'avais les premiers portables, qui s'appelaient les MacBook.
3: Ouais.
1: Ok, j'avais un MacBook. Et à Fontainebleau, je me souviens, il y avait un mec qui réparait de l'informatique, tout ça, et je lui apporte mon Mac, parce qu'il était en panne, et je dis, est-ce que vous en vendez un, ou est-ce que je peux faire réparer celui-là? Il me dit, monsieur, vous devriez passer à Windows, hein, parce qu'il dit Mac, dans quelques mois, c'est fini. Hein.
4: Ah, il avait le pif. Ouais, le pif.
1: Ça, je suis Vista. Toute ma vie, je penserai à ce mec-là, mais il y a des mecs qui ont des Vista.
3: Il n'a pas acheté des magnétoscopes V2000?

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1: Dans le zapping d'aujourd'hui, vous allez voir que vous allez même avoir la preuve que la police peut avoir de l'humour.
2: Oui, ça arrive. C'est un sonore qu'on a trouvé sur le compte Police Nationale. J'ai toujours envie de prendre ce petit accent de
1: oui, pour dire Police Nationale.
2: Ça se passe sur Instagram. Et il a beaucoup d'humour, ce policier, parce qu'il demande aux passants un truc assez marrant à faire. Qu'on va évidemment pas se priver de faire en studio juste après. Et écoutez.
3: Quel bruit fait la sirène de police?
4: Tchoum, tchoum, tchoum, tchoum.
1: De quoi?
4: Oui.
2: Bon, voilà, donc évidemment.
1: Il n'y en a pas une qui ressemble.
2: Il y en a deux, trois qui ne sont pas.
1: Mais non, parce que ça, c'est des sirènes américaines ou des sirènes d'ambulance. Mais la vraie sirène de flic, c'est pas ça.
2: C'est quoi?
5: Mais ça, c'est les flics des années 70.
1: Non, c'est la sirène américaine.
2: Mais t'as quand même un petit chat dans la gorge, ce qui fait qu'on.
1: Parce que j'étais pas chaud. Mais si je le refais vraiment.
3: Ah là, c'est la litière qui est dans la
1: gorge. Alors vas-y, Lulu.
3: Je suis désolé de te contredire,
1: monsieur,
3: mais
1: dans le jugement.
3: Toutes nouvelles sirènes de police, elles font.
2: Mais ça, c'est ça.
1: Ah, bah toi, on dirait un chat qui on a tapé sur les beuges.
5: On sent le mec qui était en garde à vue sous.
1: Vas-y, ils sont.
5: Ah, moi, je sais pas.
1: Je sais pas, mais je vais essayer.
5: C'est l'ambulance, parce que
1: vas-y.
2: T'es foutu. Mais moi, quand j'étais petite, on disait ça, t'es foutu.
1: Ouais.
2: Et sinon, par contre, quand c'était les flics, c'était tiens bon. Et sinon, si t'étais mal, c'était t'es foutu. C'était la
1: différence. D'accord, on s'en fout de ce qu'on te racontait quand t'étais petite. Maintenant, fais-nous la sirène, d'après toi. Parce que là, on va vivre un grand moment, je pense. Regarde, elle prend son temps pour se concentrer, en plus.
2: Il faut que je visualise.
1: C'est-à-dire que tout est intense.
2: Il faut que je mentalise la sirène.
3: On va se régaler.
1: Il faut que je mentalise la sirène.
2: Non,
1: mais vous verriez sa tête,
3: allez.
1: Elle se prend la tête dans les mains et tout, genre.
3: Ça valait le coup de mentalité.
1: Ça, c'est la quatrième dimension, c'est autre chose.
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1: Ça, c'est l'imitation de Michael Jackson.
2: Vas-y,
1: vraiment de loin.
0: Allez, t'en vas.
2: Ah ouais.
3: Wow. Non, plus long.
2: Et puis c'est court.
1: Ah, c'est... Ouais.
0: Non, toujours pas. Bah si, non, je le tiens, il parle. Ouais, c'est parce que vous n'avez pas d'oreille.
3: On a quand même l'impression que tu es en train de t'épiler.
0: Le jeu de ouf, c'est tous les jours à 8h20. Vous avez juste à écouter deux extraits. Hein. Vous devez retrouver le titre et l'interprète d'au moins d'un des deux. Et puis c'est gagné. Et on joue avec qui, Majulai?
4: On accueille Mathilde qui habite dans le Pas-de-Calais à Biache-Saint-Vaast. Bonjour Mathilde.
0: Biache.
5: Bonjour Julie, bonjour Caro, bonjour Céline.
0: Bonjour ma beauté, comment ça va?
5: Ça va, merveilleux.
0: Allez, on te met les deux extraits pour le plaisir, mais on sait que tu vas gagner. Allez, on y va Mathilde.
6: Oh là, Thierry, quelle action!
7: Ah, mais quel joueur ce Babacar, Babacar!
6: Oh, tout à fait, Thierry!
7: J'ai des mots qui frappent et qui sonnent, c'est comme la vie qui s'arrête à cause d'un carton rouge pas sifflé.
6: Oh, tout à fait, Thierry!
7: Babacar, Babacar toujours, Babacar encore, où es-tu, où es-tu?
6: Bah oui, où est-il?
7: Babacar! Hop, hop, hop, hop, ça passe juste à côté. Hop, hop, hop, hop, elle prend son café en riant, elle me regarde à peine. Ah, ils partiront pas en vacances ensemble, ces deux-là.
6: Oh non, Thierry!
7: Ah là là, plus rien la surprend sur la nature humaine. C'est pourquoi elle voudrait. Enfin, si je le permets.
6: Oh, vous pouvez tout vous permettre, Thierry, du moment que je sais du 4-4-2.
7: Oui, et déjeuner en paix.
0: Ah, ils se sont fait plaisir.
1: Vous avez
0: Nico Bouvard et Philippe Husson à la manœuvre. T'as reconnu, Mathilde, de quelle chanson il s'agit?
5: Alors, Babacar de Franck Gall.
0: Bravo.
5: Et de déjeuner en paix.
0: Bravo, t'as gagné. Bravo, Mathilde.
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1: Alors, je vous préviens, l'info qui rend dingue aujourd'hui, c'est presque plus un débat parmi les parents. Mais bon, je vous laisse Caro vous le dévoiler.
2: En fait, c'est une info qui rend dingue beaucoup de gens. C'est vrai que c'est très clivant. Il y a vraiment, il y a les pour et il y a les contre. C'est le fait que les enfants dorment avec les parents. Alors déjà, qui est pour, qui est contre ?
3: Pour, à mort.
1: Bah pour.
2: Bah voilà.
3: Mais si l'enfant a besoin, bien.
1: Oui, bien sûr. Je connais personne qui a 16 ans et qui dort encore avec ses parents. Hein, donc de toute façon, ça devrait être rassurant. Hein.
3: Oui, mais de toute façon, voilà.
2: Il y a certaines personnes, certaines études en tout cas, qui suggèrent que les enfants qui dorment avec leurs parents peuvent se sentir davantage en sécurité et du coup présenter une meilleure réponse au stress. Et c'est quand même compliqué. Enfin, je veux dire, c'est pas une espèce de vérité absolue parce qu'on peut pas non plus dire qu'un enfant qui dort dans le lit de ses parents va être moins anxieux en grandissant, etc. Mais il y a ce petit débat qui se crée parce qu'évidemment il y a aussi plein d'autres facteurs qui sont importants, le développement émotionnel, l'éducation, l'environnement familial, l'attachement, le tempérament de l'enfant aussi, parce qu'il y en a qui veulent et il y en a qui ne veulent pas. Mais voilà, c'est vrai que ça peut créer des petites frictions. Et en général, moi je trouve que les psys, pour ceux qui en voient, ils n'aiment pas ça. Ils disent non, on ne dort pas avec son enfant, sauf si vraiment quand il est tout petit, il est malade, mais sinon c'est vraiment chacun son lit, chacun sa place. Et on vient pas dans le lit des parents. Voilà.
1: Bah écoute, chacun fait ce qu'il veut surtout.
2: Hein. Un beau débat.
1: Moi je pense que si les enfants ont besoin de dormir avec nous, moi je l'accepte. Voilà. Il n'y a aucun souci à partager notre lit. En revanche, c'est hors de question que je partage mes frites. Ça, c'est autre chose.
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1: Ça vous dirait de bosser pour Snoop Dogg comme...
2: Non.
1: Comme ça, tu dis, le mec n'est pas un gros travailleur. Hein, quand tu t'imagines, et pourtant...
3: Pas une réputation de fou non plus.
1: Oui,
3: hein.
1: Non.
3: Mais pas fan.
1: Mais enfin bon, notez bien que Caro va quand même vous passer son annonce d'emploi.
3: Ouais,
1: donc,
3: faut faire un petit régime avant de postuler, peut-être. Parce que c'est une info qui est assez étonnante. Mais c'est vrai que pour ceux qui recherchent du travail, sachez que Snoop Dogg cherche actuellement un testeur international de glace. C'est un vrai job, vraiment. Pendant 3 mois, vous êtes 100% en télétravail, donc vous êtes tranquille à la maison. Et votre mission, ça va simplement être de goûter des glaces de sa marque. Donner votre avis sur le goût, sur la texture, repérer les nouvelles tendances, peut-être même proposer de futurs parfums. Voilà, c'est possible aussi, ça rentre dans les qualités du job. Et pas besoin d'avoir fait Top Chef, hein, le tout c'est vraiment d'aimer les glaces.
1: D'avoir bon goût,
3: de savoir dire,
1: c'est le cas de le dire.
3: D'avoir bon goût, de savoir dire autre chose que c'est bon. Voilà, ça sera un petit peu argumenté.
1: Oh là,
4: si en plus il faut du vocabulaire.
1: Là ça se complique.
3: Non mais la glace de rêve c'est quoi, genre le parfum de fou?
4: Vanille.
1: Oh, yaourt, moi j'adore yaourt.
4: Ah ouais,
1: parfum yaourt, ça me rend.
3: Moi je ferais un truc genre schtroumpf passion.
4: Quoi?
3: Schtroumpf passion. Un truc que je mélangerais deux goûts.
1: Ah bah voilà, tu
4: c'est
1: vas
4: c'est
1: pas
4: être en fait. Ouais.
1: Gloubi boulga. Une glace gloubi boulga.
3: Et sachez que le poste est ouvert partout dans le monde. D'accord.
1: Enfin, le truc c'est que si Snoop Dogg te demande de te défoncer au boulot, tu sais pas comment faut le prendre exactement. Tu vois.
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0: Et je vous souhaite une journée ensoleillée, les amis. Bienvenue à vous, bon réveil. C'est le meilleur du meilleur des réveils, c'est Vincent Richard, jusqu'à 6h. 6h à laquelle, évidemment, vous allez pouvoir retrouver le meilleur des réveils avec nos copains, Philippe Lelouch et avec Caroline Iturbide. Et dans le meilleur des réveils, il a l'info qui rend fou. Et cette info, ça concerne le Uno et ça rend dingue sur toute l'équipe.
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2: Bon, arrêtez tout de suite, c'est fini les engueulades, les fini les parties qui partent en cacahuète là où les becs renversent la table et tout ça. Moi j'ai vécu ça. Hein.
3: Ah ouais.
2: Oui, où il y a des engueulades de couple. Ou même des couples qui refusent de se mettre l'un à côté de l'autre en disant non, je peux pas être à côté d'elle sinon. Le Uno est un jeu qui peut très mal finir, faut le savoir.
3: Ça rend fou.
2: Ça y est, on a les règles officielles. Ouais, Caro.
3: Les règles officielles des créateurs du jeu Uno. Donc c'était vraiment une info qui peut créer des tensions dans les familles ou chez les amis, puisque vraiment l'avènement ça devient officiel. Il y a des choses qui sont catégoriquement refusées. Alors par exemple, et ça a vraiment créé des débats partout, on n'a pas le droit. D'accord. On n'a pas le droit d'empiler les plus 2 et les plus 4. Oh, ça
2: non.
3: veut dire.
2: Non.
3: Ça veut
2: non,
3: dire.
2: Non, mais même c'est de la même couleur. Même c'est de la même couleur.
3: Non, ça veut dire. Vous prenez un plus 2. D'accord. Vous piochez 2 cartes dans le pot commun. D'accord. Et vous passez votre tour.
4: Non,
3: pas question
4: non.
3: de poser
2: non,
3: votre
2: bah,
3: plus
2: 2. Je suis pas d'accord. Si c'est un plus 2 de la même couleur, on a le droit.
4: Exactement.
3: Non, pas du tout. Et c'est pareil avec les plus 4. Le plus 4, on ne met pas son plus 4 avec son petit sourire narquois, genre bim, du coup, t'en prends 8 dans la tête. Non, c'est interdit. On ne met pas un plus 2 sur un plus 2.
2: Non, un plus 4, je savais. Non, mais là, attendez, on va mettre de l'ordre. Oh là là. Un plus 4, je savais. Mais un plus 2 de la même couleur.
4: Non. Pardon. Mais non. Je peux
3: non.
4: me permettre.
3: Le plus 4, il ne peut être joué que si vous n'avez aucune carte
2: ah, ça,
3: de la
2: on
3: même
2: sait.
3: Couleur.
2: Sauf si tu
3: bluffes.
2: Mais si tu te fais avoir.
3: Et si votre adversaire, il peut contester votre adversaire.
2: Oui, absolument.
3: Ça rend dingue. Pardon, attends, non. Philippe, je te donne la parole dans deux secondes du son. Deux secondes. Votre adversaire peut même contester votre plus 4 s'il pense que vous avez joué de manière illégale.
4: Non.
3: Si.
4: Mais pardon, quelle est la crédibilité des créateurs du Uno pour parler des règles? Excuse-moi.
5: Ils sont super forts en manufacture de cartes, ça c'est très bien, bravo.
2: Ils savent faire les cartes.
5: Les règles, on va se débrouiller, merci.
4: Laissez-nous vivre.
5: Quoi,
3: hein. Je vous rajoute une petite règle supplémentaire ou pas?
2: Ouais, vas-y.
3: Interdit, alors qu'on l'a tous fait, interdit de poser les deux cartes en même temps.
2: Non,
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0: Codet Begin sur RFM.
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0: Alors oui, on est lundi, c'est difficile, le réveil est compliqué, on a fait la grasse mat tout le week-end. Peut-être, peut-être pas. Mais en tout cas, dans 30 minutes, vous avez vraiment la solution idéale pour vous réveiller de bonne humeur. C'est le meilleur des réveils avec Philippe Lelouch et avec Caroline Turbide et avec leur héros. Un héros vendredi que je trouve absolument incroyable.
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5: Il y a des gens parfois qui se prennent pour des justiciers. Bon, bah là, on peut pas faire grand chose pour eux.
6: Ouais.
5: On en connaît tous au moins. Mais qui est un vrai justicier à son niveau?
7: Ah ouais, c'est une histoire géniale. J'adore cette histoire. Écoutez bien, c'est notre héros du jour. C'est un employé de cinéma aux États-Unis. Et bon, il a le cœur un peu trop grand. Il est un peu trop généreux. C'est-à-dire qu'à chaque fois qu'un client commande une petite boisson, lui, il lui donnait discrètement une grande boisson. D'accord? C'est-à-dire que vraiment beaucoup plus de boissons. Donc son astuce, c'est qu'il expliquait en fait à ses responsables que bizarrement, les petites boissons étaient toujours en rupture de stock. Sauf qu'à force de distribuer des grandes boissons au prix des petites, bah, le cinéma, malheureusement, a fini par s'en rendre compte parce qu'une grande boisson, bah, ça coûte quand même quelques dollars de plus. Et résultat, il a été licencié, le pauvre. Licencié.
5: Oui, ouais.
7: Maintenant, il travaille dans une grande chaîne de fast-food. Il a avoué rajouter des nuggets. Parce qu'il en a marre des grosses entreprises. Donc il te rajoute 2-3 petits nuggets là comme ça, une petite sauce discrétos dans le sac. Moi j'adore.
5: Ça, c'est
7: moi
5: bien,
7: c'est vraiment passion.
5: Ah bah après Robin des Bois, il y a Robin des nuggets. Bon, c'est moins ambitieux, mais il y a quelque chose.
7: Bien l'idée. Ouais.
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0: Un titre écrit par Gainsbourg pour information. Un tandem Vanessa Paradis sur RFM.
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0: Ouais, et le meilleur des réveils, c'est à 6h dans une vingtaine de minutes. Philippe Lelouch et Caroline Turbide pour vous réveiller en pleine forme en ce lundi matin. Toujours compliqué, bien sûr, mais pas avec Philippe Lelouch et Caroline Turbide. Ah non, faites-moi confiance. Et dans le meilleur des réveils, eh bien, ça zappe sur les réseaux sociaux. Là, c'est tout mignon. Là. Il s'agit d'enfants, enfin tout mignon. Ça dépend.
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2: Alors si vous êtes maman, ce zapping est franchement pour vous. Je sais que parfois les réflexions des enfants, bah, ça fait pas du bien.
3: Bah, ça sort du cœur, quoi. Hein. Voilà, il n'y a pas de calcul. On a toutes peut-être déjà vécu ça. Là, c'est le comte Rachou qui nous raconte, c'est très très drôle, mais c'est un peu cruel, ce qu'elle entend de la bouche de ses enfants sur son physique.
4: Les choses que mes enfants m'ont dites et que j'ai prises comme des insultes. Maman, avant t'avais le ventre plat, maintenant ton ventre il bouge quand tu marches. Maman, quand tu te penches, on dirait des mamelles de vache. Maman, sur la photo, quand t'étais jeune, t'étais vraiment jolie. Maman, pourquoi t'as plein de boutons? T'as la varicelle? Maman, t'es pas grosse, mais t'es molle.
3: Oh non.
4: Classique. Maman, t'es pas vieille, mais t'es un petit peu vieille. Quand ils te demandent en quelle année t'es née...

0: que tu commences par 1900. Ils sont à 1900, mais t'es un dinosaure.
1: Faut avoir c'est beaucoup fou, de recul, hein, beaucoup d'humour.
2: Ah bah ouais, oui, ouais, c'est le principe. Hein.
3: Oui, oui, c'est faut avoir de la distance, on va dire, hein, c'est
1: voilà,
3: ça.
1: Du recul.
3: C'est-à-dire qu'il faut mettre l'enfant chez ses parents et toi chez toi.
2: Non, c'est mais ça. C'est vrai. Mais en plus, c'est, on le sait, si une femme te dit que t'es moche et qu'elle est jalouse, si un mec dit à une femme qu'elle est moche et qu'elle est jalouse, quand un enfant te dit que t'es moche, c'est que t'es moche.
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0: les Médéçois et les Comédards à l'instant sur RFM. Il va falloir quand même que je vous laisse, et en tout cas c'est pour la bonne cause, puisque dans une dizaine de minutes, Philippe Lelouch et Caroline Turbide seront là à ma place pour vous réveiller de bonne humeur. Ça va vous faire du bien, ça va encore évidemment se charrier, je les entendais déjà dans le couloir, et ça c'est ça qu'on aime franchement. Philippe Lelouch, Caroline Turbide, le meilleur des réveils dès 6h sur RFM, et vos courses à gagner, jusqu'à 500 euros de courses à gagner, je vous le rappelle, hein, c'est comme ça tous les matins de la semaine. 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C'était Vincent Richard, prenez bien soin de vous et des autres, et bon meilleur des réveils sur RFM.
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0: Lundi 14 septembre, il est 5h59, il y a encore un parfum d'été, hein, c'est incroyable. Il fait beau, il fait chaud, tout le monde a passé un bon week-end, en tout cas c'est ce que je souhaite.
1: Oui,
0: ça va mon petit Lucas,
1: ça
0: il
1: va
0: est
1: très
0: là.
1: Bien, en forme.
2: Bah
0: ouais, mais ça se voit, ça se voit.
1: C'est vrai.
0: Ouais.
1: Sommeil de 1h, 1h30 cette nuit.
0: Ouais.
1: Mais je suis très content d'être là, donc ça,
0: bon,
1: ça change tout.
0: Ça fait du bien de boire ça.
2: Quel fallu.
0: Du sang qui boite de moins en moins, qui va de mieux en mieux.
3: Ah oui, ah, je suis content.
1: Un petit miracle.
0: Ouais. Un petit miracle. Et Caro, un peu resplendissante comme d'habitude. Que je vous dise.
2: Écoutez, vraiment, c'est gentil. Moi aussi, je suis heureuse d'être avec vous. Je suis heureuse d'être là. Je suis heureuse que ce soit lundi. Voilà, faut
0: y aller.
2: Faut y aller.
0: La semaine.
2: Et le filou, il a passé un bon week-end.
0: Bah, il a été studieux. Il a été joué.
2: Il a été joué
0: son spectacle.
1: Ah là là.
0: Oh. Oui, bah oui, on prépare la cigale le 29 octobre.
1: T'étais stressé.
0: Oui, un peu, mais c'est bien, c'était cool. Et puis je suis surtout ravi d'être là à nouveau, ça y est, c'est parti.
2: Oui. Moi j'ai entendu un jour, si t'as pas de trac, c'est t'as pas de talent.
0: Oui, bah c'est un peu vrai.
2: Voilà, voilà. C'était
3: t'as
2: ma petite pensée du jour.
0: Allez, il est 6h, ça part très fort ce matin. Les infos, et c'est le démarrage du meilleur des réveils. 6h, 10h sur RFM, à tout de suite.
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0: Les infos vous sont présentées par Christophe Grébert. Salut Christophe.
4: Salut Philippe. Bonjour Caroline.
2: Bonjour Christophe.
4: Bonjour tout le monde. Le retour de la chaleur dans le sud, dans le nord, il y a parfois du brouillard ce matin. Attention si vous prenez la route. La visibilité est réduite. Je reviens sur la météo du jour dans un instant. Après le déraillement d'un TER vendredi soir en Seine-Maritime, l'enquête va devoir déterminer comment un morceau de rail de 300 kilos a pu se retrouver sur les voies. La police a procédé tout ce week-end à de nombreuses perquisitions et à des auditions. Aucune piste n'est exclu, déclare le ministre de l'Intérieur Laurent Nunez. Le gouvernement cherche à faire 30 milliards d'euros d'économies pour son projet de budget 2027 afin de réduire le déficit et la dette publique. Il n'y aura pas de gel du barème des impôts sur le revenu, a assuré hier la porte-parole du gouvernement, Maud Brigeon. Le gel du barème entraînerait mécaniquement une hausse des impôts pour tous les Français. Mauvaise nouvelle pour les automobilistes ce matin encore, les prix du pétrole sont en hausse sur les marchés. Le baril du Brent de la mer du Nord est à 107 $ ce matin. Hier encore, un navire a été ciblé par une frappe dans le détroit d'Ormuz. Les basketteuses françaises n'ont pas réussi à battre les américaines hier soir en finale du championnat du monde à Berlin. La team USA gagne 97-79 et décroche son 12e titre mondial, le 5e de suite. C'est la médaille d'argent pour les Françaises. En foot, clôture hier soir de la 4e journée de la Ligue 1, marquée par la première victoire des Parisiens. Le PSG a battu Brest 1-0. En rugby, le Stade Toulousain a écrasé Bordeaux-Bègles hier 48-12 lors du choc de la 2e journée de Top 14. Et puis la météo du soleil donc sur la plus grande partie du pays. Aujourd'hui, avec le retour de la chaleur sur le sud-ouest, entre l'Aquitaine et l'Occitanie, plus de 30 degrés. Sur le tiers nord, le ciel sera nuageux avec parfois de la bruine des Hauts-de-France au Grand Est. Sur la Bretagne, la Normandie, la Picardie jusqu'en Île-de-France, il y a de la grisaille ce matin, parfois même, je vous le disais, du brouillard. Prudence sur la route.
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4: Le scénario de Terminator pourrait-il devenir réalité? Des chercheurs tirent la sonnette d'alarme. L'intelligence artificielle, en devenant toujours plus intelligente, pourrait un jour nous anéantir. L'existence même de l'humanité serait en danger, affirment des employés de sociétés d'agents comme Anthropic, dont le patron lui-même vient d'appeler à ralentir la vitesse du développement de l'IA. Tout cela n'est que spéculation, disent d'autres scientifiques qui préfèrent souligner les dangers immédiats de l'intelligence artificielle. Les modèles reproduisent les préjugés présents dans leurs données, entraînant des discriminations. Les cyberattaques pilotées par l'IA augmentent fortement. L'IA transforme les métiers, de nombreux emplois pourraient disparaître. L'IA renforce le pouvoir des gens du numérique, mettant sous dépendance nos gouvernements. Et enfin, les infrastructures qui font fonctionner l'IA consomment beaucoup d'énergie, alors que nous savons que celle-ci est limitée. L'IA va très vite, plus vite que les règles qui existent. L'ONU appelle à encadrer l'intelligence artificielle. Il est plus que temps de nous interroger sur le sujet.

0: Pelouche est le meilleur des réveils, c'est tous les jours de 6h à
1: 10h.
0: Et on est ravis d'être avec vous-même, Julie est venue nous rejoindre dans le...
2: Oui,
0: bonjour
2: salut
0: Julie.
3: Bonjour Julie.
0: Elle nous filme le matin quand on dit bonjour comme ça. C'est pour vous dire qu'on ne peut pas arriver crado à la radio, sinon tout le monde le verra. Ouais. Avant, quand tu faisais de la radio, tu pouvais venir en
2: pyjama.
0: Nu, si vous voulez.
2: Ouais.
0: En pyjama. Ah maintenant,
2: ouais.
0: C'est fini ça.
3: Bah ouais.
0: On est filmé partout, on nous observe.
2: Enfin là, toi, t'es un peu en pyjama quand même, non?
0: Oula.
3: Bonne journée.
0: La méchanceté. Et ben voilà, c'est parti, on est ensemble tous les jours, hein, 6h, 10h, on est ravi d'être avec vous. Et puis tiens, ce week-end, j'ai pensé à vous, les copains, parce que vous avez vu, on entend de plus en plus parler du vivre ensemble.
3: Oui.
0: Il faut savoir vivre ensemble. Et en pensant à vous, je me suis dit, eux, ils ont inventé une autre formulation, c'est le ivre ensemble.
3: Ah ouais.
0: Voilà.
3: C'est vrai.
0: Il y a un V en trop dans cette équipe.
2: Ouais,
0: surtout avec Cusson.
2: Dans 3 minutes, je vous dirai que c'est encore les vacances en septembre pour plein de Français qui décident de partir à ce moment-là. Et puis à 6h20, je vous raconterai l'histoire hallucinante de parents qui ont eu un bébé qui n'était pas de la même couleur que mystère et boule de gomme.
0: Cela dit, ceux qui partent en vacances maintenant, ils sont pas lésés. Hein. Il y a du beau temps partout. Dans le sud de la France, la mer est encore très chaude.
2: Bah oui, tout le monde a fait pipi dedans.
3: Oh, mes carreaux. Bonne semaine.
0: Ouais. Allez, pour bien commencer la semaine, il faut des guitares électriques. Ça tombe bien, il y en a dans ce morceau de Bon Jovi. It's my life sur AFM. Bonjour, si vous venez de nous retrouver, on vous embrasse.

0: 6h08. Bon. C'est l'heure où les souvenirs se ramènent, juste quand le sommeil se met en grève. Ah. Le blues en profite pour s'installer.
1: C'est Jackie.
0: C'est Jackie qui va arriver. Jackie Quartz avec une non point.
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0: Vous venez de rentrer de vacances et là, pam, vous avez un collègue ou un proche qui part pour ses congés de septembre.
4: Ah ouais, oh, ça tue ça.
0: Ne le haïssez pas. Non, pas de haine.
1: Si. Non, si, non. Si.
0: Distribuer de l'amour dans cette période bénie.
4: Non, mais surtout quand, en général, en plus, ils se font des voyages de fou. Tu sais, ça part en Thaïlande.
0: Ah, bah en septembre, ça profite.
4: À l'île Maurice.
0: Mais pendant deux mois, ils ont tiré, surtout avec la chaleur qu'il a fait. Là, ouais. Mets-toi à la place des gens. On continue à travailler deux mois. Ils ont bien raison d'en profiter. Si vous êtes dans ce cas-là, on vous embrasse.
4: Il y en a beaucoup des gens qui
0: sont nombreux.
4: Oui, 37% des Français.
0: C'est énorme.
4: Partent maintenant en vacances en septembre. Ils privilégient carrément septembre à août parce qu'ils se disent, bah, il y aura moins de gens, ce sera moins cher, on va pouvoir avoir des bons plans. T'as deux transats pour le prix d'un. Tu vois, des
0: choses. T'as pas besoin de mettre ta serviette sur le transat.
4: Exactement,
0: pour réserver
4: ton transat dès 8h du mat. Et donc, c'est vrai que les Français partent de plus en plus. Au mois de septembre, c'est vraiment une...
0: Ceux qui n'ont pas d'enfants, j'imagine.
4: Parce oui, ou des enfants quoi. Petits.
0: Oui.
4: Ou alors des enfants à qui tu
0: fais
4: louper
0: l'école. Il va falloir faire rater la rentrée. Ouais.
1: Ouais. Oh, des enfants en échec scolaire.
0: Bah, nous, quoi.
1: Oui, voilà.
0: Ah, on adore. Ça chante un peu du nez, mais ça nous remplit de nostalgie. On adore Jackie Quartz, juste une mise au point. Si vous venez de nous retrouver, vous êtes dans le meilleur des réveils, 6h, 10h. On vous embrasse.

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0: 6h15 sur AFM. Bougez pas, hein, parce que Caro a trouvé une histoire d'accouchement. Vous allez voir, avec un bébé qui n'est pas tout à fait de la même couleur que ses parents. Mais quand vous entendrez la réaction de la mère, normalement, vous devriez rire.
1: Voilà. Vous allez halluciner. Dans le zapping aussi qui suit, vous allez écouter un homme un peu rond. Voilà, un peu rond, nous parler de sa façon de prendre du poids. Et quelle volonté il lui faut. Vous allez voir, c'est pas rien, mais c'est surtout hyper drôle. Donc restez là dans le meilleur des réveils.
0: Mais avant ça, on va être avec Madonna, regardez. Ça arrive, Don't Tell Me sur AFM. On est ensemble jusqu'à 10h, donc vous n'allez pas bosser tout de suite.
1: Non, tranquille.
0: Allez, détendez-vous avec nous, on est là pour ça. On vous embrasse si vous venez de nous retrouver. Bonne journée. AFM.

0: 6h21 sur RFM, 22 pardon. Juste après l'info du jour, ce sera Frédéric Goldman-Jones avec À nos actes manqués.
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0: Je vous préviens, l'histoire de Caro est un peu foufouillotte. Et surtout, écoutez bien la réaction de la mère, parce que ça vaut son pesant de cacahuètes, comme on dit chez nous.
2: C'est une histoire qui se passe aux États-Unis. Et l'histoire est survenue à l'hôpital, a attiré évidemment l'attention de tout le monde, puisque une femme blanche a accouché d'un bébé noir, ce qui a conduit à une espèce de confrontation inattendue entre le couple, parce qu'évidemment, on peut imaginer quand même la surprise. Et la mère a été choquée en voyant le nouveau-né. Elle aurait commencé à interroger son mari, le questionner dans tous les sens, etc. Et elle l'a accusé d'avoir eu une relation extra-conjugale avec une femme noire. Donc là, les gens se sont dit, il y a une logique quand même assez particulière de la part de la maman.
0: C'est-à-dire que si moi, je suis le médecin, tu vois, je dis, écoutez, monsieur, partez avec votre enfant, nous on va s'occuper de la maman, on va la garder encore un peu.
2: On va l'interner. Voilà.
0: Ah, il y a des gens qui ont des bons arguments de défense. Oh, c'est devenu un classique quasiment dès sa sortie. Quelle idée géniale en même temps de dédier une chanson à tout ce qu'on a raté. C'est le cas de Frédéric Goldman-Jones avec À nos actes manqués. Vous êtes sur RFM si vous venez de nous retrouver. On vous souhaite la meilleure des journées. À tout de suite sur RFM.

0: 6h27 sur RFM. Après le flash info que vous allez entendre dans quelques instants, vous aurez le plaisir d'écouter un homme d'une volonté inouïe qui va nous donner des conseils pour devenir gros. C'est hyper marrant. Mais aussi, on sera avec Shakira et Waka Waka. Ça, c'est sur RFM. Bougez surtout pas parce qu'on vous donne aussi des conseils pour ne pas vous claquer un muscle sur RFM. Donc restez avec nous.
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0: Les infos vous sont présentées maintenant par Christophe Grébert. Salut Christophe.
6: Salut Philippe, bonjour tout le monde. Il va faire jusqu'à 35 degrés cet après-midi sur l'Occitanie et l'Aquitaine, dans le nord de la Bretagne, Hauts-de-France et au Grand Est. Il y a du brouillard ce matin. Attention donc si vous prenez la route. La visibilité est parfois réduite. Je reviens sur la météo dans un instant. Attention aussi au risque d'incendie autour de la Méditerranée.

0: polonaise. Le train transportait 206 passagers. Il a été évacué, heureusement, quelques minutes avant l'attaque. Il n'y a eu aucun blessé. Cette ligne de train est régulièrement empruntée par des diplomates et officiels européens qui se rendent à Kiev. Les sports et les basketteuses françaises n'ont pas réussi à battre les Américaines hier soir en finale du championnat du monde à Berlin. La team USA gagne 97-79. L'équipe de France féminine monte sur le podium mondial pour la deuxième fois de son histoire. En foot, clôture hier soir de la quatrième journée de la Ligue 1, marquée par la première victoire des Parisiens, le PSG a battu Brest 1-0. Victoire de Lille face à 3-2-0, Le Mans et Lens ont fait égalité de partout. Au classement, Lille, Monaco et Rennes se partagent le podium, Lyon est quatrième devant le Paris FC et Strasbourg. Et puis, le PSG doit se contenter de la septième place à égalité avec Brest. En tennis, le numéro 2 mondial, Alexander Zverev, a remporté son premier titre à l'US Open, sa deuxième victoire majeure cette saison après Roland Garros. L'Allemand de 29 ans et d'1m98 s'est imposé 6-3, 7-6, 5-7, 6-2 contre l'Américain Ben Shelton. Celui-ci disputait sa première finale en Grand Chelem. Pour Zverev, c'est la troisième finale d'affilée après son titre à Paris et sa défaite à Wimbledon.
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0: La journée sera ensoleillée sur la majeure partie du pays. Au nord de la Loire, toutefois, le ciel sera nuageux avec de la grisaille, voire du brouillard ce matin entre la Bretagne, la Normandie et les Hauts-de-France. Cet après-midi, des éclaircies se développeront. Le temps restera gris uniquement vers le Grand Est. Les températures, 24 degrés à Metz, 25 à Amiens et Brest, jusqu'à 30 à La Rochelle, 33 à Toulouse et 35 à Montpellier. À partir de mercredi, retour de la fraîcheur dans le sud. Les températures resteront toutefois agréables sur l'ensemble du pays, entre 21 et 26 degrés. 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
2: Oh là là, waka waka, on aime bien hein, ça. Allez, ça devrait vous mettre une grosse patate sur RFM. En tout cas, c'est ce qu'on vous souhaite. Et puis après, on va écouter tous les conseils d'un jeune homme pour grossir. Restez, c'est drôle. Allez, waka waka, c'est Shakira. À tout de suite sur RFM.

0: 6h35 sur RFM, le zapping et Étienne Dao. Ah, j'aime bien quand il y a Étienne. Avec Weekend à Rome.
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0: Bon, il est très très marrant, le gars qu'on va écouter là. N'hésite pas à donner des conseils à tous les gourmands.
2: Oui, alors très second degré, vous allez voir, profitez bien. Et puis après, on vous dira dans l'équipe ce qui nous fait totalement craquer, nous.
3: J'ai réussi à prendre 30 kilos sans régime et sans aller à la salle. Je vais vous révéler mes secrets. Le plus important, c'est l'hydratation. Il faut rester hydraté toute la journée. Ici, dans ce rayon, vous avez vraiment de quoi faire. Des sirops, des sodas, des colas. Vraiment, le plus important, c'est l'hydratation. Bon, alors, je sais qu'il y en a qui vont me dire « Ouais, mais j'ai envie de manger un peu de légumes et tout. » Les légumes, à la rigueur, une fois de temps en temps, vraiment sans abus, sur une pizza, par exemple. Les pommes de terre, c'est sans problème. Frites à volonté. Alors attention, des fois, il y a des pièges. Vous voyez sur des produits marqués « sans sucre ajouté ». Dans ces cas-là, c'est à vous de le rajouter. Il y a des fois, vous risquez de perdre un peu la motivation. Dans ces cas-là, je vous donne un conseil très simple. Uber Eats. Vous vous commandez un pack aux 5 viandes supplément fromage et vous reprenez votre rythme. Il y a des conseils qu'on retrouve un peu partout sur le net. Des fois, c'est important de les suivre. Ils disent qu'il faut écouter son corps. Moi, mon corps, même en plein mois d'août, il me dit « raclette ». Les gens disent qu'on est ce qu'on mange. Et bien moi, je refuse d'être un brocoli.
0: C'est très, très drôle. Ouais, ouais, bah, bien sûr, c'est très drôle. Ça va à l'inverse.
2: Entre la raclette et le brocoli, en même temps, il n'y a pas photo.
0: Non.
2: Raclette à tout moment.
0: Qu'est-ce que vous pouvez manger, vous, qui fait grossir et dont vous raffolez, c'est très dur de résister, Luc.
4: Vous allez me prendre pour un fou, mais en conserve, le thon à la catalane.
2: Dans la sauce tomate, là.
4: Oui, c'est
0: ça incroyable. Fait pas
4: grossir,
0: ça.
4: Si, si, bon. Bah, dans les quantités dans lesquelles je les mange, si.
0: Ah ouais. Ah ouais, parce que c'est plutôt pas mal, le thon, normalement.
4: C'est le thon, oui, c'est tous les à côté.
0: Ouais, ouais. Toi, Lucien.
5: Ouais, tout ce qui est à la crème. Sauce ouais. À la crème, moutarde,
0: steak au poivre frit.
5: Oh là là,
0: tu me mets ça, c'est voilà.
5: Et du pain frais, bah,
4: une bonne carbonara.
0: Le problème, c'est pas tellement la côte de bœuf ou l'entrecôte avec des frites et la sauce, c'est le pain dans la sauce que tu que tu finis
2: jusqu'à la dernière goutte, quoi.
5: Ouais. Si tu sauces pas, tu vas en enfer.
0: Oui. Si tu sauces pas, c'est que t'as une volonté, mais mon pote, c'est toi, Caro.
2: Moi, je dirais les asperges.
0: À mon péché mignon, c'est les asperges. Non, non, le truc qui fait grossir.
2: Non, mais moi, c'est vraiment tout ce qui est à base de fromage. Donc, moi, c'est vraiment tartiflette, suivi d'une fondue, suivi d'une raclette. Oh, je peux vraiment vous le faire. Hein.
0: C'est très bon, ça.
2: Je peux vraiment vous le faire, ce petit marathon à base de fromage.
0: À la montagne, ça c'est. À la montagne, tu culpabilises moins parce que tu dis j'ai skié, j'ai éliminé.
2: Tu parles.
0: Ça, plus une religieuse au café au dessert. En même temps, tu dis si t'es ce que tu bouffes et que dans une vie future je me retrouve religieuse, c'est que vraiment il se sera passé un truc.

0: 6h42 sur FM. On va partir à New York dans un petit moment. Parce que ça s'est joué jusqu'à hier, l'US Open. Et ce qu'a fait l'actu, c'est pas du tout le tennis. C'est qu'ils ont trouvé là-bas un sandwich à 38$. Je peux déjà vous dire qu'à ce prix-là, je mets 3 jours à le bouffer, moi.
1: Quand tu prends le train à la SNCF, t'as un petit sandwich triangle pour le même prix. Hein.
0: Ouais, peut-être pas 38$ quand même.
1: L'horoscope arrive dans un instant. Avant, c'était Taylor Swift avec Hoplite. Très Swifty, j'adore. Je suis désolée, je sais que ça t'énerve, mais c'est comme ça. Le temps d'aller boire un petit café. Les garçons vont aller manger des croissants puisque Maï est passé avec son chariot. Et je reviens avec Bouboule.
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0: 6h50 sur FM. Après nos héros, c'est début de soirée avec une nuit de folie.
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0: Sur RFM. Les deux semaines qui viennent de passer, c'était l'US Open. Et bizarrement, ça n'a pas trop parlé de tennis. C'est pas ça qui a fait le buzz. Vraiment, c'est un truc dont on va nous parler, Caro, maintenant.
3: De la bouffe. De la bouffe. Comme souvent, hein. Comme souvent, c'est des trucs qui rendent un peu dingue. Je vais vous parler d'un sandwich qui a vraiment fait le buzz pendant cette US Open. C'est un sandwich qui a été élaboré par un chef américain et qui a fait fureur auprès des spectateurs. Alors, les visiteurs n'ont pas hésité à faire la queue et à débourser 38 dollars. Ouais, carrément.
0: Oui, il y avait
3: vraiment,
0: queue,
3: et c'était très, très long. Vraiment, tu pouvais attendre plusieurs heures avant d'avoir accès à ce sandwich à 38 dollars pour déguster.
0: Wow.
3: Ce qu'il a appelé le French Dip, c'est-à-dire que c'est un sandwich qui est servi avec des frites allumettes, son pot de jus de bœuf, composé de roast beef, garni d'oignons, d'aioli et de provolone, qui est un fromage, s'il me semble,
0: en tout cas,
3: italien.
0: Pas du tout gras.
4: Non, mais léger.
0: Léger, light.
3: Voilà. Ouais. Et c'est devenu une légende auprès du public qui se rue sur le stand entre deux matchs pour aller goûter ce French Dip. Je comprends. Moi, franchement, je peux comprendre. Je vous dis franchement, je peux comprendre.
0: Oui, c'est pas si vraiment c'est exceptionnel, oui. Le sandwich, mettre bon 40 francs.
3: 40 francs.
0: Bienvenue en 1984. Non mais 40 euros, oui, c'est. Est-ce que d'ailleurs, tiens, puisqu'on parle des francs et des euros, au début tu faisais la conversion, Husson, combien
4: encore,
0: ça fait de...
4: Encore aujourd'hui.
0: Ah, tu l'as fait.
3: Moi je multiplie par 7 tout le temps. Non, je me dis,
0: non,
3: par...
0: Ah oui, alors sur certains produits, tu dis waouh, est-ce qu'on aurait payé ça
3: La réponse est toujours non. Hein.
0: La réponse est non.
3: Je te confirme, la réponse est toujours non.
4: Ah non, mais
3: non, mais après, on a pris 7. On a pris un fois 7 dans la tête.
0: Ouais. Ah non, mais là, bon, là. Alors là, je suis obligé d'intervenir. Là, parce que,
4: Jean-Louis.
0: Jean-Louis de Radio Arc-en-Ciel, bonjour. Bah, ah non, bonjour. C'est pas possible.
3: Mais Jean-Louis, là, ça te rend fou, ça.
0: Ça rend fou. Ça rend fou. Le paquet de clopes, oh, 11 euros. Okay, t'aurais payé 100 francs pour un paquet de cigarettes.
5: 70 francs.
0: 70 francs.
5: Le pastaga.
0: Non, c'est pas possible.
5: Il est passé à 20 francs.
3: Non, mais même la baguette, les gars. Même la baguette, 1,50€, tu t'aurais pas payé, 8 francs ta baguette.
0: Non, c'est sûr.
3: On s'est fait niquer.
0: On s'est fait niquer.
3: Allez, tout de suite, début de soirée. Bon, ça, c'est passion. Nuit de folie sur RFM, dans le meilleur des réveils. Et on est ensemble jusqu'à 10h. Restez avec nous.

0: Bon, c'est toujours le moment difficile, hein, le caroscope pile à 6h57, parce que c'est le moment où Caro prend son petit-déj. Donc, il y a toujours un moment, est-ce qu'elle peut finir le croissant avant ou pas? En tout cas, c'est le moment bien choisi pour nous.
1: Croissant ascendant, pain au chocolat.
2: Oui, voilà. Tout à fait.
0: Avec une serviette de plage pour ne pas faire de miettes. Elle vient avec une serviette de plage avec un tout petit croissant
1: dessus.
0: Oui,
1: parce que je suis propre.
0: Oui, bah oui.
1: L'hygiène, c'est très important, Philippe.
0: Oui.
1: L'horoscope, ce lundi 14 septembre, j'ai pris un mois dans la tête. Si vous êtes bélier, arrêtez de tout analyser et laissez la complicité s'installer naturellement. Si vous êtes taureau, une occasion de montrer votre efficacité aura lieu aujourd'hui. Si vous êtes gémeaux, vous avez envie de nouveautés et une activité inconnue pourrait vous séduire. Les cancers, un objectif ambitieux devient réalisable, place au premier pas. Les lions, surveillez votre portefeuille, une envie soudaine pourrait vous coûter cher. Si vous êtes vierge, vous avez une petite contrariété, mais un bon café, une bonne conversation et ça repart. Les balances, même les corvées vous semblent faciles. Si vous êtes scorpion, un proche pourrait vous solliciter. Ce temps partagé vous sera rendu avec affection. Les sagittaires, un projet collectif bouscule vos habitudes. Partagez les décisions aura du bon. Si vous êtes capricorne, votre créativité s'éveille et puis une idée originale pourrait réveiller une nouvelle envie. Nos amis les Verseaux, misez sur la stabilité et sur la confiance, surtout en famille. Et enfin les poissons, votre franchise pourrait piquer. Mettez-y les formes, Husson, et personne ne vous en tiendra rigueur. Toujours pour lui, ça.
0: Allez, les infos maintenant et puis aussi Gwen Stefani avec What You're Waiting For sur RFM. À tout de suite.
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0: Les news vous sont présentées maintenant par Christophe Grébert. Salut Christophe.
15: Salut Philippe, bonjour tout le monde. Le retour de la chaleur dans le sud, de la grisaille sur le nord. Je reviens sur la météo du jour dans un instant. Après le déraillement d'un TER vendredi soir en Seine-Maritime, l'enquête va devoir déterminer comment un morceau de rail a pu se retrouver sur les voies. La police a procédé tout le week-end à de nombreuses perquisitions et auditions. Aucune piste n'est exclue, déclare le ministre de l'Intérieur, Laurent Nunez. Sur les 44 blessés, 2 sont encore hospitalisés, dont une jeune fille de 18 ans dans un état grave, mais dont la vie n'est pas en danger. Le gouvernement cherche à faire 30 milliards d'euros d'économies pour son projet de budget 2027. Il envisage de mettre à contribution les retraités à hauteur de 6 milliards d'euros. Sébastien Lecornu a lancé une concertation sur la désindexation des retraites. Le journal Le Figaro révèle que le Premier ministre a adressé une lettre au ministre des Comptes publics, au ministre du Travail, ainsi qu'au ministre chargé des relations avec le Parlement. Leur mission, nos aînés doivent participer à l'effort de redressement des finances publiques. Mauvaise nouvelle pour les automobilistes encore. Le prix du pétrole continue d'augmenter sur les marchés. Le baril de Brent de la mer du Nord est ce matin à plus de 107 $. Hier encore, un navire a été ciblé par une frappe dans le détroit d'Ormuz. Et puis vendredi, l'Arabie Saoudite a annoncé la fermeture d'un important oléoduc pour contourner le verrouillage d'Ormuz après des attaques de drones. Les sports et les basketteuses françaises n'ont pas réussi à battre les américaines hier soir en finale du championnat du monde à Berlin. La team USA gagne 97 à 79 et décroche son 12e titre mondial, le 5e de suite. Malgré la déception, soulignons cet exploit des Bleus. Une médaille d'argent, c'est pas rien. L'équipe de France féminine monte sur le podium mondial pour la 2e fois de son histoire seulement. La toute première, c'était une médaille de bronze en 1953 au Chili. En foot, clôture hier soir de la 4e journée de la Ligue 1 et la première victoire de cette saison pour les Parisiens. Le PSG a battu Brest 1-0. En rugby, le Stade Toulousain a écrasé Bordeaux-Bègles 48 à 12 hier lors du choc de la 2e journée de Top 14. Vaincu à La Rochelle lors de la 1ère journée, Toulouse a réagi. Donc les Toulousains ont inscrit 8 essais et passent à la 4e place du classement. La Formule 1, Kimi Antonelli a remporté le Grand Prix d'Espagne. C'est sa 8e victoire de la saison. La 2e de suite après Monza, le pilote Mercedes est plus que jamais leader du championnat.
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15: Du soleil sur la plus grande partie du pays avec le retour de la chaleur sur le sud-ouest entre l'Aquitaine et l'Occitanie. Sur le tiers nord, le ciel sera nuageux avec parfois de la bruine des Hauts-de-France au Grand Est. Sur la Bretagne, la Normandie, la Picardie et jusqu'en Île-de-France, il y a de la grisaille ce matin, parfois même du brouillard. Des éclaircies se développeront cet après-midi. Les températures, 24 degrés maxi à Strasbourg, 26 à Paris, fera jusqu'à 27 à Marseille, 31 à Tours et Lyon et 35 degrés à Bordeaux.
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0: Soyez les bienvenus sur RFM. Je suis Philippe Lelouch et le meilleur des réveils, c'est tous les jours de 6h à
1: 10h.
0: Et on est en pleine bourre ce matin, vraiment. C'est très agréable. C'est l'été indien, il fait beau, ouais, il fait chaud, parfois un peu trop chaud. Mais enfin bon, vous allez voir, dans quelques mois, on va se plaindre du froid, de la pluie, tout ça.
1: Ah, le premier qui fait ça, je les tripe. Okay. Non mais parce que là,
16: bah, dis donc.
1: Je n'entends que des gens dire « Ah là là, j'en ai marre du chaud, vivement qu'on arrive en hiver. »
0: On n'est jamais content, on est vraiment enfin. Oui Lulu.
16: Tu es la première à le dire, t'entendais le dire il y a deux minutes.
1: Tout à fait, c'est ça, c'est mes contradictions.
0: Vous avez vu, il y a le nouvel iPhone pliable qui est sorti.
16: Ah oui.
0: Il n'est pas très cher, 2 300 €, ça a vraiment à la portée toutes les bourses.
16: C'est abordable.
0: Vraiment, c'est vraiment cher, à moins de vendre un organe. Ouais. Mais, et ce matin, Caro, elle a eu l'argument incroyable en antenne. Elle m'a dit « Est-ce que tu te rends compte avec le prix de l'iPhone, tu pourrais t'acheter 200 pizzas.
1: Ah oui.
0: Et là tu fais waouh, quand même.
16: Ouais.
0: Quand même.
16: 200
0: c'est
16: pizzas.
0: Quasiment une pizza tous les jours au prix d'un iPhone.
1: Quel rêve. Dans 3 minutes, je vous fais un petit top sur les plus vieilles entreprises du monde. Ça se passe au Japon notamment. Il y a un hôtel qui est tenu de père en fils, de génération en génération, depuis 718. Je ne savais même pas que cette date existait. 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
0: Elle va vous mettre une patate atomique, celle qui arrive maintenant, c'est Gwen Stefani avec What You're Waiting For. C'est sur RFM, on vous retrouve juste après évidemment. Bonne journée si vous venez de nous retrouver.

0: 7h09 sur AFM, le top du jour, et Marc Lavoine avec Bascule avec moi, c'est sur AFM. 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
0: Et pour le top de ce lundi, Caroline nous a préparé une liste des plus vieilles entreprises familiales du monde.
2: Ouais, parce que c'était assez étonnant. Après, je ne sais pas si ça va vous passionner. Je voulais vous parler par exemple de...
3: Tu l'as bien vendu. Hein.
0: Ouais, là déjà, tu donnes envie d'écouter, ouais, vraiment. C'est pas ouf, mais enfin bon, j'ai
2: j'aime
0: ça.
2: J'aime pas parfois toutes les infos que je donne. Je vous dis franchement, on est très honnête. Mais là, ce qui est sympa, c'est que vous allez voir, il y a beaucoup d'Italiens, donc au moins ça m'a fait marrer. Donc il y a Richard Debat qui fabrique...
0: Attends, parce qu'il faut rappeler pourquoi. Parce que pour ceux qui n'ont pas l'habitude de nous écouter,
2: bien
0: il faut
2: sûr,
0: savoir
2: j'ai une
0: que
2: double identité.
0: Caro a une double identité quand elle était adolescente, c'est ça
2: hein. Oui, quoi. Ça a duré longtemps quand même, hein, de mes 15 ans à mes 25 ans quand même.
0: 25
2: hein.
0: ans, c'est beaucoup. Il hein. y a une vraie pathologie quand même. Hein. Elle se appelait Vittoria Valdarno.
3: Attends quoi?
2: Je me faisais appeler Vittoria Valdarno, je faisais comme si j'étais italienne. Voilà. Vraiment la folle de service.
0: Oui.
2: Donc, il y a une entreprise qui fabrique du papier à Ambert dans le Puy-de-Dôme. Et franchement, on les salue, ils font ça depuis 1326.
0: C'est
2: Richard Debat. Il y a la Fondelia Pontifica Marinelli qui fabrique des cloches depuis 1385. Beretta, fabricant italien d'armes depuis 1526. Pareil, il se passe le business comme ça de père en fils. Barone Ricazzoli, t'imagines, il t'appelle comme ça. Fabricant de Chianti, même famille depuis 1141. Et là, on part complètement ailleurs, c'est au Japon, avec une auberge Oshi Ryokan qui, elle, se passe le bébé de père en fils depuis 718.
0: C'est dingue.
2: T'imagines, c'est-à-dire, tu nais, tu sais déjà que tu vas devoir reprendre le business du père.
0: Alors, je me permets d'en rajouter une à ton top. Hein,
2: bien sûr.
0: La famille Lelouch, hein, qui forme des génies depuis 60 ans.
2: À minima.
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2: Ah, on l'aime bien celle-ci. On l'aime bien celle-ci.
0: Bah, on l'adore, même.
2: Bascule avec moi sur RFM dans le meilleur des réveils et on est ensemble jusqu'à 10h.

0: 7h15 sur RFM. 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
0: Et puis Jennifer Lopez maintenant. Let's get loud. C'est sûr, RFM, restez bien à l'écoute parce que RFM va vous envoyer un chèque. Allez, à tout de suite.
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0: 7h21 sur RFM. Après RFM Pays Vaucourt, ce sera Renault avec Miss Maggie. Oh, j'adore la prog.
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0: 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Et bien vous envoyez courses par SMS au 739 16.
3: Exactement. Et puis on vous donne 3 indices. Vous nous donnez la bonne réponse. Vous avez 5 secondes maximum pour répondre. Il y a 3 questions. Une bonne réponse, c'est 200 euros. 2 bonnes réponses, 300 euros. Et 3 bonnes réponses, 500 euros qui arrivent à la maison.
0: Sans oublier que vous pouvez arrêter quand vous voulez. C'est-à-dire que si la première réponse est gagnée 200, vous voulez vous arrêter, vous pouvez. Mais si vous essayez de continuer et que vous vous trompez, eh ben vous perdez tout.
3: Aïe, aïe, voilà. Aïe, ouais, c'est la chute.
0: Et au bout d'un moment, chute. Vous nous devez de l'argent. Même.
3: Je précise quand même qu'on est lundi, on y va mollo. C'est assez sympa ce matin, c'est pas trop difficile. Avec qui on joue, ma Julie?
4: Bonjour l'équipe. Alors, salut, on joue ma Julie. Avec Manuela qui habite à Champagné dans la Sarthe.
0: Manuela. Bonjour Manuela. Comment ça va? Bonjour. Ma belle?
5: Bonjour Philippe, bonjour Caro, je suis ravie d'être avec vous ce matin.
0: Eh
5: voilà.
0: Ben nous aussi, on est ravis.
5: Bonjour à tous.
0: C'était Julio Iglesias qui avait une chanson de Manuela, hein, c'est ça, hein?
5: C'est ça, oui. Ouais,
0: une très jolie chanson d'ailleurs. Bon, oui. Normalement, je vais te conseiller avant, Manuela, tu peux prendre des risques. Ce matin, ça va. On a regardé le jeu avec Caro, tu voilà. Mais après, tu feras ce que tu voudras, bien sûr.
5: Voilà.
0: Allez, on y va.
3: La première question, tu dois trouver un chanteur français. Les indices sont les suivants. Bohème, Hier encore.
0: Bohème et Hier encore. J'avais un chanteur français. Hier encore.
5: Non.
0: Charles Aznavour, tu l'avais pas?
5: Oh non.
0: Oh mince, Manuela. Alors là.
3: On était sûr de notre coup en plus.
0: Ah, on était sûr de notre coup.
3: C'était donné, mince. Ouais. Ouais, c'était Charles Aznavour.
0: Bah ouais. Hier encore, j'avais 20 ans.
5: Mais oui,
0: ouais.
5: Ça me revient, mais là, il est un peu tôt en fait. Hein.
0: Bah oui, non, mais ça je te le concède. Ça, 7h23, Fourona. Tu es au boulot déjà ou tu...
5: Oui, au travail, oui.
0: Bon, qu'est-ce que tu fais comme boulot, Manuela?
5: Je travaille dans l'industrie automobile.
0: Ah, super. Et quoi précisément dans l'industrie automobile?
5: Qualité.
0: Ah, génial. Ok, voilà. Super. Eh bien, écoute, je t'embrasse très, très fort. Merci d'avoir
5: merci
0: joué avec nous,
5: vous.
0: Manuela.
5: On
0: te fait plein de gros bisous.
3: Gros bisous.
5: Merci. Ciao. Bonne journée à vous.
0: Bon, il n'avait pas un amour fou pour Margaret Thatcher, hein, Renaud. C'est le moins qu'on puisse dire.
3: Ça se sent un peu dans la chanson.
0: Ouais,
3: hein.
0: Ouais, il paraît que Chirac aimait beaucoup cette chanson. Allez, Miss Maggie, on est sur AFM. Bonne journée.

0: 7h27 sur FM. Caro va nous parler d'une nouvelle qui peut vous offrir les menus KFC à vie. Mais ça demande un petit sacrifice. Bah, c'est déjà d'accepter de manger gras. Mais vous serez tout juste.
1: C'est très bon quand même.
0: C'est juste. Ah oui, c'est très. C'est vrai, Kentucky, c'est bon. J'avais mangé sur la route là pour aller à Troyes. La dernière fois, on n'avait pas le temps de bouffer. On s'est arrêté manger des Kentucky. C'est vrai que c'est bon. C'est gras, ça pique, mais c'est bon.
1: Ah ouais,
0: c'est pas bon, mais c'est bon. Ouais, voilà. Et, par contre, je crois qu'il faut vraiment pas aller voir les élevages de poulets, parce qu'il paraît qu'après, t'en bouffes plus jamais de ta vie.
2: Pareil que.
0: Ouais, c'est pas ouf. Ouais. Faut pas les voir, quoi.
3: Ouais, t'es pas un poulet de toute façon. Donc,
0: bah, non mais, ouais. Je crois qu'ils sont pas très en forme les poulets d'élevage. C'est pas.
3: Bah,
0: c'est
3: déjà
0: pas
3: quand
0: ouf.
3: On les mange, ils sont pas en forme.
0: Hein. Oui. Oui, évidemment. Oh là,
3: oui. Ah, t'es chiant.
0: Oh, qu'on m'explique. Oh, oui, voilà, il est chiant.
3: Putain,
0: voilà,
3: il est chiant. Bon,
0: oh, j'aime pas cette personne.
2: Ouais, il m'énerve.
3: Pourquoi il est là?
0: Et avant, on sera avec Jamela et Superstar sur FM. Allez, on est ensemble jusqu'à 10h. C'est le meilleur des réveils. On est ravis d'être avec vous. À tout de suite.
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9: Les infos vous sont présentées maintenant par Christophe Grébert. Salut Christophe.
10: Salut Philippe, bonjour tout le monde. De la chaleur dans le sud, de la grisaille sur le nord, de la Bretagne haute France. Il y a même du brouillard ce matin. Attention si vous prenez la roue, donc la visibilité est parfois réduite. Je reviens sur la météo du jour dans un instant. Attention aussi au risque d'incendie autour de la Méditerranée. 7 départements.

0: originaire de Montpellier, d'un djihadiste originaire de Montpellier, soupçonné d'avoir été dans les années 2010 un bourreau de Daesh en Irak et en Syrie. L'homme encourt la réclusion criminelle à perpétuité. En Ukraine, ce week-end, la Russie a visé des installations ferroviaires. La compagnie des chemins de fer ukrainiens parle d'attaques systémiques à travers le pays. Un train assurant la liaison entre Kiev et Varsovie a été notamment frappé par un drone russe tout près de la frontière polonaise. Le train transportait 206 passagers. Il a été évacué quelques minutes avant l'attaque. Il n'y a aucun blessé. Cette ligne de train est régulièrement empruntée par des diplomates et officiels européens se rendant à Kiev. Les sports et le foot. Clôture hier soir de la quatrième journée de la Ligue 1, marquée par la première victoire des Parisiens cette saison. Le PSG a battu Brest 1-0. Victoire de Lille face à 3-2-0. Le Mans et Lens ont fait égalité de partout. Au classement, Lille, Monaco et Rennes se partagent le podium. Lyon est quatrième devant le Paris FC et Strasbourg. Le PSG doit se contenter pour l'instant de la septième place à égalité avec Brest. En cyclisme, l'Espagnol Enric Mas a remporté hier le Tour d'Espagne pour sa huitième participation. Le coureur de 31 ans avait été trois fois deuxième en 2018, 2021 et 2022 et une fois troisième en 2024. Cette fois, Mas est premier. Bravo à lui. En tennis, le numéro 2 mondial, Alexander Zverev, a remporté son premier titre à l'US Open, sa deuxième victoire majeure cette saison après Roland Garros.
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0: La journée sera ensoleillée sur la majeure partie du pays. Au nord de la Loire, toutefois, le ciel sera nuageux avec de la grisaille, voire du brouillard ce matin entre la Bretagne, la Normandie et les Hauts-de-France. Cet après-midi, des éclaircies se développeront. Le temps restera gris uniquement vers le Grand Est. Les températures, 24 degrés à Metz, 25 à Amiens et Brest, jusqu'à 30 à La Rochelle, 33 à Toulouse et 35 à Montpellier. À partir de mercredi, retour de la fraîcheur dans le sud. Les températures resteront toutefois agréables sur l'ensemble du pays, entre 21 et 26 degrés.
2: 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Avant que Caro nous parle d'un truc qui permet de plus jamais payer au KFC, c'est Jamelia et Superstar sur RFM. À tout de suite.

0: 7h36 sur FM. D'abord l'info qui rend dingue et puis Francis Cabrel avec Encore et Encore.
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0: Dans l'info qui rend dingue ce lundi, je crois qu'on est allé très très loin, mais très très loin dans la société de consommation.
2: Après, je pense qu'il y a 2-3 personnes ici, peut-être pas avec cette marque, mais qui seraient quand même capables de faire ce que je vais vous raconter. C'est une opération marketing, c'est vrai, assez étonnante, surprenante. C'est l'enseigne KFC, vous savez, les tenders de chicken. Et ben, ils ont proposé en Italie de se faire tatouer le logo de la marque en échange de poulet frit gratuit à vie. Ouais. Ouais, vous n'avez aucune réaction.
0: Le mec qui se tatoue KFC, c'est vraiment. Non, mais il y a quelque chose d'assez cynique là-dedans. C'est que, donc, ils estiment qu'il y a des gens qui peut-être ont besoin de manger et qui, à ce titre, vont devenir des panneaux publicitaires.
3: Ouais.
0: Tu vois, voilà, c'est ça. Il n'y a rien de. Je trouve ça pas très joli.
2: Après, en tout cas, c'est une initiative qui a suscité, pardon, beaucoup d'engouement au sein du public. Ils étaient des centaines à se faire la queue, justement, pour accéder au stand KFC Multiverse Gate, qui est installé, donc, à l'occasion de l'événement consacré à la BD, jeux vidéo, cosplay, etc., à la culture pop, et ils étaient très nombreux à franchir le pas. Moi, sincèrement, en plus, je trouve pas dégueulasse le logo. Franchement, je vous dis, moi, je peux être dans cette équipe.
0: Ah ouais.
2: Ouais.
0: Moi, à la limite, il y avait un tatouage Bounty ou Gramella.
2: Limite. Un classique de chez classique.
0: Ça, c'est sûr.
2: Ah, on ne peut pas faire autrement que prendre l'accent. Francis Cabrel, Encore et Encore sur RFM.

0: 7h42 sur FM, j'imagine que vous connaissez Philippe Catherine, hein. Et je ne sais pas si vous le savez, mais il a moult et moult raté deux fois son code. C'est le moins qu'on puisse dire, oui. Mais vraiment, il l'a raté.
1: Et dans le bon ordre, ça donne quoi?
0: Il a raté son fois moult, il a raté son code moult et moult fois.
1: D'accord.
0: Là, c'est ça que je voulais dire. Au point que ça a amené son père à lui faire passer un test de QI. C'est dans le zapping, c'est ouf. Vous allez voir.
1: L'horoscope aussi arrive dans un instant. Les Corrs avec Pure Shores, on adore sur RFM.
2: All Saints.
1: Vous souvenez? Ah oui, les All Saints, pardon.
2: Oui, All Saints.
1: Oh, quelle erreur.
0: Ah
1: c'était
0: bah non,
1: le film
0: c'est
1: avec
0: rien.
1: Leonardo DiCaprio
0: dans ce sens-là,
1: et Justine Ledoyen.
0: Ça s'appelle La Plage.
1: La Plage, c'était incroyable.
0: Il y avait Guillaume Canet aussi.
1: Ah ouais, c'était magnifique. On revient tout de suite, le temps que Philippe fasse une petite sieste.
0: Oh là là. Ah, tu peux me chambrer.
1: Ouais, là j'avoue, je me suis foiré. Allez, à tout de suite.
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0: 7h51 sur FM, le zapping, et puis Jean-Louis Aubert avec Il est temps à nouveau, autant à nouveau.
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0: Peut-être que vous aussi, vous avez des soucis. Vous avez eu des soucis pour votre permis de conduire, le code, tout ça. Bon.
2: Moi j'ai carrément pris un sens interdit et je suis passé sur un stop. Donc, c'était pas
0: fou. Je rappelle que Caro conduit sans permis.
2: C'était pas fou.
0: Et ben, figurez-vous que c'est rien à côté de ce qui est arrivé au chanteur Philippe Catherine.
2: Il racontait ça samedi soir chez Camille Combal sur TF1. Je sais pas si vous avez vu la séquence. Bon, le moins qu'on puisse dire, c'est que la suite de son échec est vraiment incroyable. Écoutez.
3: En 86, il fallait passer le permis.
4: Oui.
3: Il avait raté 5 fois le code. Et ils avaient dit, bon, ceux qui ont raté 5 fois le code, il faut qu'ils passent leur QI, mais ils ne peuvent pas être derrière un volant. Alors, je suis allé à La Roche-sur-Yon avec mon père, et j'ai passé le test.
4: L'humiliation.
3: Le test, ouais.
4: Et tu étais à combien?
3: J'étais, écoutez, on est désolé, mais ça ne va pas le faire, vous êtes très peu, c'est 64.
4: Ouais. Les poules ont 68.
3: Oui. Moins d'une poule.
4: Ah, t'as 64 de QI.
3: J'étais effondré. Je suis rentré dans la bagnole de mon père et puis j'ai dit, j'ai pas beaucoup, j'ai 64. Et puis il m'a dit cette phrase qui m'a bien arrangé. Il m'a dit, l'important c'est que les 64 s'entendent bien ensemble.
2: C'est hyper sympa. Le père est très sympa, je trouve.
0: Non, mais c'est surtout que c'est impossible. Enfin, je n'y crois pas une seconde. Enfin, qu'il ait eu 64, c'est sûr, mais il a dû rater les. Enfin, tu vois, l'examen n'était pas. 64, c'est vraiment court. Hein.
2: Y a des gens qui sont pas.
0: Oui, non, mais Philippe Catherine, il est pas. Il la preuve. Ouais. Déjà, quand t'es drôle, c'est que.
2: Ça se passe bien. Quoi.
0: Normalement.
2: Ouais.
0: Enfin, j'espère.
5: Normalement.
2: Tu parles pour toi?
0: Ah, mais moi, je l'ai passé mon test de QI.
6: Et alors?
0: Ouais, je suis 66. Très, très bien.
6: Croyez-moi. Tu es un coq.
0: Je suis très bien. Non, mais je crois que la moyenne nationale, c'est 100.
6: Peut-être.
0: Oui, je crois.
2: Mais t'es en train de nous dire que t'es au-dessus de la moyenne.
0: Largement.
2: Ah, mais vas-y, donne le chiffre.
0: Il a 188. Le mec qui ment un peu.
6: On parlait pas de ton poids.
5: Oh, la méchanceté.
0: Il est temps à nouveau de mettre de l'ordre dans cette émission, ça c'est sûr. Jean-Louis Aubert avec Temps à nouveau sur RFM. Puisque

0: Alors, si vous n'êtes pas encore au boulot à 7h56, que vous apprêtez à partir, peut-être que ça vaut le coup d'attendre l'horoscope de Caro pour savoir si oui ou non vous y allez. Peut-être faut rester chez vous ce matin.
1: Rester au lit ou aller bosser, c'est la question. Ce lundi 14 septembre, si vous êtes bélier, arrêtez de tout analyser, laissez la complicité s'installer naturellement. Si vous êtes taureau, une occasion de montrer votre efficacité et votre sens de la décision surprendra aujourd'hui. Les gémeaux, vous avez envie de nouveauté, une activité inconnue pourrait vous séduire. Les cancers, un objectif ambitieux devient réalisable. Place au premier pas. Les lions, surveillez votre portefeuille. Si vous êtes vierge, une petite contrariété, un bon café, une conversation sympa et ça repart. Si vous êtes balance, même les corvées vous sembleront faciles. Si vous êtes scorpion, un proche pourrait vous solliciter et un temps partagé vous sera rendu avec affection. Si vous êtes sagittaire, vous avez un projet collectif qui bouscule un petit peu vos habitudes. Les capricornes, une belle créativité qui s'éveille et une idée originale qui pourrait réveiller une nouvelle envie. Nos amis Verseau, misez sur la stabilité, sur la confiance aussi, surtout en famille. Et si vous êtes poisson, votre franchise pourrait piquer. Mettez-y l'effort, mais personne ne vous entendra. Vous ne vous entendra rigueur.
2: Attention au dérapage.
0: Oui, c'est bête. Hein, tu étais presque. Tu étais à ça. Hein.
1: Ouais,
0: à ça, la toute fin, la sortie de route.
1: Toujours.
0: C'est
1: comme ma spécialité. Ça. La sortie
0: de route. Allez, can you get out of my head? Ce sera Kylie Minogue, ça, dans quelques instants sur RFM. Et puis les infos. À tout de suite.
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0: Les infos vous sont présentées maintenant par Christophe Grébert. Salut Christophe.
8: Salut Philippe, bonjour tout le monde. Il y a du brouillard ce matin sur le nord de la Bretagne, Hauts-de-France et au Grand Est. Attention si vous prenez la route, la visibilité peut être réduite. Je reviens sur la météo du jour dans un instant. Après le déraillement d'un TER vendredi soir en Seine-Maritime, l'enquête va devoir déterminer comment un morceau de rail de près de 300 kilos a pu se retrouver sur les voies. La police a procédé tout ce week-end à de nombreuses perquisitions, à des auditions. Aucune piste n'est exclue, déclare le ministre l'intérieur, Laurent Nunez. Sur les 44 blessés, 2 en sont encore hospitalisés, dont une jeune fille de 18 ans dans un état grave, mais dont la vie n'est pas en danger. Le gouvernement cherche à faire 30 milliards d'euros d'économies pour son projet de budget 2027 afin de réduire le déficit de la dette publique. Il n'y aura pas de gel du barème des impôts sur le revenu, assure la porte-parole du gouvernement, Maud Bréjon. Le gel du barème entraînerait mécaniquement une hausse des impôts pour tous les Français. Mauvaise nouvelle pour les automobilistes, les prix du pétrole sont encore en hausse ce matin sur les marchés. Le baril du Brent de la mer du Nord est à 107 $. Hier encore, un navire a été ciblé par une frappe dans le détroit d'Ormuz. Et puis vendredi, l'Arabie Saoudite a annoncé la fermeture d'un important oléoduc pour contourner le verrouillage d'Hormuz après des attaques de drones. À suivre ce soir à Los Angeles, la 78e cérémonie des Emmy Awards, l'équivalent des Oscars pour la télé américaine. Un hommage sera rendu à Dolly Parton, récemment disparue. Puis dans la catégorie comédie, la série d'Apple, Widow's Bay, fait figure de favori avec 19 nominations. C'est l'histoire d'un maire qui tente de relancer le tourisme sur son île réputée hantée. Les sports et les basketteuses françaises qui n'ont pas réussi à battre les américaines hier soir en finale du championnat du monde à Berlin. La team USA gagne 97 à 79 et décroche son 12e titre mondial, le 5e d'affilée. Malgré la déception, soulignons quand même l'exploit des Bleus. Une médaille d'argent, l'équipe de France féminine monte sur le podium mondial pour la 2e fois de son histoire. La toute première, c'était une médaille de bronze en 1953 au Chili. Le football et la clôture hier soir de la 4e journée de la Ligue 1, marquée par la première victoire des Parisiens cette saison. Le PSG a battu Brest 1-0. Et puis en rugby, le Stade Toulousain a écrasé Bordeaux-Bègles 48 à 12 hier lors du choc de la 2e journée de Top 14.
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8: Du soleil sur la plus grande partie du pays, avec le retour de la chaleur sur le sud-ouest, entre l'Aquitaine et l'Occitanie. Sur le tiers nord, le ciel sera nuageux, avec parfois de la bruine des Hauts-de-France au Grand Est. Sur la Bretagne, la Normandie, la Picardie et jusqu'en Île-de-France, il y a de la grisaille ce matin, parfois même du brouillard. Des éclaircies se développeront cet après-midi. Les températures, 24 degrés maxi à Strasbourg, 26 à Paris, fera jusqu'à 27 à Marseille, 31 à Tours et Lyon et 35 degrés à Bordeaux. 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

0: 3 sur FM. Bonjour, je suis Philippe Lelouch, c'est le meilleur des réveils, c'est tous les jours de 6h à 10h. On est bien ce matin, on est en pleine forme. Tiens, si vous avez un DRH ou un chef incompétent, je vais vous lire un message qui normalement va vous faire sourire. C'est un jeune mec qui a reçu un mail. Cher monsieur, merci pour l'intérêt que vous portez à notre société, mais malheureusement, vous ne correspondez pas au profil que nous recherchons actuellement. Patati patata, vous connaissez ce genre de mail. Et là, le type répond, écoute Daniel, ça fait 2 mois que je bosse dans ta boîte, donc tiens-toi au courant quand même.
1: Waouh, j'adore, c'est magnifique.
0: Magnifique ça, non?
1: C'est magnifique, j'adore. Dans 3 minutes, vous saurez si on peut ou pas cacher sa prise électrique sous un tapis. Mais qu'est-ce qu'elle a ce matin? Vous avez raison, qu'est-ce qu'elle a ce matin? Elle est folle. 8h20, le jeu de ouf arrive. 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Ça arrive dans un instant à 8h20 avec le jeu de ouf.
0: Vous allez aimer. La Queen de l'Australie pour nous faire danser, Kylie Minogue, avec Can You Get Out of My Head. Vous êtes sur AFM, bien sûr, le meilleur des réveils, c'est 6h-10h, bougez pas, hein. On est avec vous et on est ravis d'être là. À tout de suite.

0: C'est un peu le jubilé de Caro ce matin. Un peu plus tôt dans la matinée, on a passé la chanson là, et tu tapes.
1: Oui, voilà. Nuit de folie.
0: Et puis là, il va y avoir Les démons de minuit. Donc là, c'est un peu son jubilé. Ça se demandait, c'est pas elle qui a pas fait la playlist dans la nuit.
1: C'est tout moi, exactement.
0: Il est 8h08. Oh, heure miroir, les enfants.
1: Faites un peu. Touchez-vous le bout du nez.
0: Et comme tous les jours, Caro va nous parler de trucs et astuces qu'on voit sur les réseaux. On va voir si ça marche ou pas.
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0: Alors, de quoi tu vas nous parler, Caro?
1: Vous savez, ces prises électriques. Alors moi, c'est vraiment ce que je fais et j'ai découvert ça ce week-end, donc je voulais vous en parler parce qu'en fait, c'est pas du tout bien. Parfois, dans une pièce, on n'a pas assez de prises pour aller brancher un appareil à l'autre bout de la pièce, donc on met une rallonge et parfois, on met une multiprise et donc, évidemment, pour cacher la multiprise et le fil électrique, etc., on va la glisser sous le tapis. Sous le tapis ou sous le canapé. Vous voyez, vous avez l'image ou pas?
3: Oui, il faut pas faire ça.
0: Bah ça fait une bosse immonde, surtout.
3: Oui, déjà,
1: non,
3: c'est
1: bah
3: pas
1: quand
3: bon.
1: C'est un fil, franchement, sous un tapis, ça passe même. Et bah, il faut pas du tout faire ça. Parce qu'en fait, ça peut prendre feu sous le tapis, parce que ça va dénuder en fait l'espèce de fil là, un peu épais qui entoure le.
0: Là, on rentre dans la technique.
1: Ouais. Là, tu sens que
0: le fil un peu épais qui entoure le. Ouais. On l'a tous, quoi, le fil.
1: Entoure le truc, voilà. Quoi. Et ça peut déclencher un incendie, parce qu'en fait, plus ça va s'user, et plus évidemment, ça va être dangereux.
0: Oui, ça fait sens.
1: Exactement.
0: Oui, Lulu.
3: C'est évident, non?
0: Oui, bah,
3: on va mettre des trucs électriques sous un tapis, c'est
0: non, par contre, dans une baignoire, c'est conseillé. Ouais.
1: Moi, je vous promets que mon fil, il passe sous le tapis, et donc du coup, je marche dessus, ça s'écrase, ça s'abîme, et la protection du coup autour des fils électriques, bah, s'érode, et c'est ça qui peut créer un.
0: Donc, tu vas changer tout ça.
1: De ce pas.
0: Mais je suis sûr que tu le feras même pas en plus.
3: Non,
0: mais je sais déjà qu'elle le fera pas.
3: Et puis, elle va revenir dans un an, bah, ça a brûlé, je comprends pas.
0: C'était beau chez moi, mais on a brûlé vif.
1: Bon, franchement, est-ce qu'on connaît quelqu'un qui n'a jamais passé ce titre en soirée? Non.
0: Non. Évidemment.
1: Toutes générations confondues.
3: Sur des patines, sans le fil sous le tapis, bien sûr.
0: Ah ouais, bien sûr.
1: Image avec Les démons de minuit sur RFM. Dans le meilleur des réveils, on est ensemble jusqu'à 10h.

0: 8h13 sur FM, le jeu de ouf, c'est maintenant. 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
0: Ah là, ça va groover sur FM avec Mary Mary et Shackles. Ah, j'irais bien danser avec Husson, mais s'il bouge, il retourne à l'hosto. Alors, ça sert à rien. C'est pas un corps qu'il a eu, c'est un mi-cadeau. Allez, à tout de suite sur FM.
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0: 8h20 sur RFM, le jeu de ouf et Michael Jackson avec Black or White.
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0: C'est tous les jours, hein, 8h20, le jeu de ouf, vous souffrez, hein, c'est le moins qu'on puisse dire, pendant deux extraits, et vous devez retrouver le titre ou l'interprète d'au moins d'un des deux, et hop, vous partez en week-end, et quel week-end,
2: Caro. C'est carrément plus qu'un week-end, puisque cette semaine, c'est carrément une semaine qu'on vous offre. 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Deux extraits, je crois que
0: à la
2: c'est
0: flûte
2: une
0: aujourd'hui.
2: Sorte de voilà d'instrument un peu relou. La flûte. Et avec qui on joue ce matin, ma Julie?
3: On accueille Sabrina qui habite à Grenoble. Bonjour Sabrina.
0: Salut Sabrina.
4: Bonjour Philippe. Bonjour Caro. Salut toute l'équipe.
0: Comment
4: salut.
0: Ça va, ma belle?
4: Ça va super.
0: Bon,
4: je suis trop
0: content. T'es trop content. Et puis moi, je suis ravi pour toi, Sabrina, parce que je sais déjà que tu vas partir. Hein, ça, c'est sûr. Hein, ce jeu-là, tout le monde gagne.
4: Je croise les doigts.
0: Et je te demanderai après où t'as envie, parce que j'ai un petit conseil à te donner. Allez, on y va. On part.

0: Ah.
1: Ah, j'ai les deux. Alors, voilà. Sabrina, est-ce que t'as reconnu?
2: Alors, le premier, c'est Polly.
1: Ouais, absolument.
2: Et après, c'est un jour, j'ai vu à nous là.
1: Eh ouais, gagné. Bravo, Sabrina.
2: Bon, je tiens à dire, il est meilleur que moi, la
1: fritade
2: avec un
1: carré.
3: Il est meilleur que tout le monde.
1: Il est meilleur que tout le monde. Hein.
4: Et même en étant meilleur, c'est chiant.
1: Et même, même un très bon flûtiste, ça reste chiant. Voilà. D'ailleurs, personne n'écoute de 10 de flûte, hein. C'est assez rare. Hein.
3: Et pourtant, on continue à prendre la flûte à l'école. Dans
1: C'est dingue.
3: Quelle idée.
1: Dis-moi, Sabrina, est-ce que tu sais déjà où tu as envie de partir? Dans quel coin et à quelle époque?
2: Non, je n'ai pas du tout encore réfléchi parce que je suis tellement trop contente.
1: Eh bah, bien, tu peux. Écoute, moi, je te conseille, je ne les connais pas tous. C'est vachement bien en général Pierre et Vacances, je dis ça, je suis pas payé pour le faire, mais sache qu'il y a un club Pierre et Vacances à Grimaud sur les hauteurs avec vue mer. C'est tu es Grimaud, c'est entre Sainte-Maxime et Saint-Tropez et c'est très très joli. Voilà, sache-le.
2: D'accord. Je retiens et si c'est ça, j'enverrai bien la petite carte.
1: Eh ben, j'espère bien que tu nous enverras une carte. On t'embrasse très très fort, Sabrina.
2: Moi aussi, merci à vous et juste un grand bonjour à tous les services des urgences de partout en France.
1: Ah oui, ah, absolument. Ouais, eh ben, on est très solidaires de ton bonjour. On vous embrasse tous les urgentistes. À bientôt, Sabrina. Merci. Le clip était un modèle de fluidité pour l'époque. Michael Jackson avec Black or White sur RFM.

0: 8h26 sur AFM, le Flash Info tout de suite. Et puis, Caro va vous raconter l'initiative d'une institutrice aux États-Unis qui s'est intéressée aux élèves qui avaient des flatulences, qui faisaient des proutes, quoi. Voilà. Mais oui, c'est vrai. Mais ce sera avant, il y aura Green Day avec Boulevard Broken Heart, oh, Broken Dreams, pardon, sur AFM. Et le Flash Info. Et puis, on revient tout de suite, évidemment, sur AFM. AFM.
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0: Il est 8h30 sur AFM. Et les infos vous sont présentées maintenant par Christophe Grébert. Salut Christophe.
12: Salut Philippe, bonjour tout le monde. De la chaleur dans le sud, il va faire jusqu'à 35 degrés cet après-midi sur l'Occitanie et l'Aquitaine. Je reviens sur la météo du jour dans un instant. Et attention, risque d'incendie autour de la Méditerranée. 7 départements sont en vigilance orange sur la carte météo des forêts. La campagne présidentielle, Marine Le Pen, la candidate du Rassemblement National, a promis hier lors de son discours de rentrée à Hénin Beaumont que le logement serait un des grands chantiers de son quinquennat si elle est élue. Elle veut favoriser les propriétaires et compte supprimer la loi SRU qui oblige les communes à construire des logements sociaux. Ouverture au palais de justice de Paris du procès d'un djihadiste originaire de Montpellier, soupçonné d'avoir été dans les années 2010 un bourreau de Daesh en Irak et en Syrie. L'homme a été arrêté, expulsé par la Turquie vers la France en 2020. Il encourt la réclusion criminelle à perpétuité. En Ukraine, ce week-end, la Russie a visé des installations ferroviaires, la compagnie des chemins de fer ukrainiens parle d'attaques systémiques à travers le pays. Un train assurant la liaison entre Kiev et Varsovie a notamment été frappé par un drone russe tout près de la frontière polonaise. Le train transportait 206 passagers. Il a été évacué quelques minutes avant l'attaque et il n'y a heureusement aucun blessé. Cette ligne de train est régulièrement empruntée par des diplomates et officiels européens se rendant à Kiev. Les sports et le foot, clôture hier soir de la 4e journée de la Ligue 1, marquée par la toute première victoire de la saison des Parisiens. Le PSG a battu Brest 1-0, victoire de Lille face à 3-2-0. Le Mans et Lens ont fait égalité de partout. Au classement, Lille, Monaco et Rennes se partagent le podium. Lyon est 4e devant le Paris FC Strasbourg. Le PSG doit se contenter pour l'instant.

0: titre à l'US Open, sa deuxième victoire majeure cette saison après Roland Garros. L'Allemand de 29 ans et d'1m98 s'est imposé 6-3, 7-6, 5-7, 6-2 contre l'Américain Bel Shelton. Celui-ci disputait sa première finale en Grand Chelem.
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2: La journée sera ensoleillée sur la majeure partie du pays. Au nord de la Loire, toutefois, le ciel sera nuageux avec de la grisaille, voire du brouillard ce matin entre la Bretagne, la Normandie et les Hauts-de-France. Cet après-midi, des éclaircies se développeront. Le temps restera gris uniquement vers le Grand Est. Les températures, 24 degrés à Metz, 25 à Amiens et Brest, jusqu'à 30 à La Rochelle, 33 à Toulouse et 35 à Montpellier. À partir de mercredi, retour de la fraîcheur dans le sud. Les températures resteront toutefois agréables sur l'ensemble du pays, entre 21 et 26 degrés.
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4: Avant que Caro nous raconte l'expérience tentée par cette institutrice américaine concernant les proutes hein, de ses élèves, c'est Green Day avec Boulevard of Broken Dreams sur RFM. À tout de suite.

0: Avant que Caro nous raconte l'expérience tentée par cette institutrice américaine, vous allez entendre Voyage avec Desireless qui sera juste après.
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0: J'ai un peu raconté n'importe quoi, hein, je vous le cache pas. C'est,
4: oui, mais c'était joliment dit.
0: Mais ouais. C'était bien fait.
5: C'est
0: maintenant que Caro va nous parler.

0: de cette institutrice qui a mis au point un détectage de prout. mais... Et après, il y aura voyage de Désirless qui, d'ailleurs, pour reprendre une vanne de Vincent Lagaffe à l'époque, avait dit un truc qui m'avait fait beaucoup rire. C'est pas la vanne du siècle, mais elle est drôle. Il dit, Désirless, vous vous souvenez de sa coupe de cheveux? Il dit, on dirait qu'elle a pété avec un col roulé. Voilà.
1: Écoute, on reste dans le thème.
0: L'image est... Voilà, on est dans le thème.
1: On est dans le thème. Moi, je déteste ce mot. J'ai du mal à le prononcer, sauf quand c'est les enfants qui font des proutes. Ça va, ça passe. Oui. Je trouve ça très
0: bien. Sinon, le mot prout te dégoûte.
1: Je ne peux pas. Je ne peux pas le prononcer.
0: Et donc, là, qu'est-ce que tu dis? Flatulence?
1: Non, je dis rien. Je dis rien. J'évite le sujet. Voilà,
0: c'est trop mignon.
1: Ça me dégoûte. Mais bon, quand c'est les enfants, ça passe. Et donc, je voulais vous raconter l'histoire de cette institutrice qui est en poste dans une école de Pearland au Texas. Et elle a imaginé un coin à prout dans sa classe de CM1.
0: Oh, c'est
1: CM1.
0: Pire. C'est trop chiant. T'es en train d'indiquer que tu vas péter.
2: Ouais. Puis là, t'encourages.
0: Tiens, on devrait le faire dans le studio.
2: Ouais, c'est vers Philippe Buisson, ça existe déjà.
0: D'un coup, tu vois Caro qui se lève, qui va dans l'angle.
1: Oh,
0: là.
1: Mais moi, pas du tout. Ça me dégoûte. Mais, non, mais parce qu'en fait, vous savez, ce qui se passait, c'est qu'en fait, elle a remarqué un truc incroyable. Elle dit, les enfants étaient hyper à l'aise avec leur propre flatulence. C'est-à-dire qu'ils
0: pétaient
1: sur leur pupitre, en train de faire leurs devoirs, en taillant leurs crayons, en travaillant en groupe, en cherchant un ordinateur portable dans la glace. Dans la classe, ça pétait à droite, ça pétait à gauche. Et elle s'est dit, je vais faire un coin spécialement, dédié.
0: Mais alors, qu'est-ce que tu es en train de nous dire? Que toi, tu ne proutes jamais?
1: C'est exactement ça.
0: Tu n'as pas ce réflexe de, quand tu es toute seule, de faire ça avec les draps pour sentir ton prout?
2: Ça va pas.
0: Tu l'as jamais fait, ça? Bon, tu l'as pas fait, toi?
2: Ça, j'ai jamais fait.
0: Bon, bien sûr que si.
1: Mais là, le niveau
0: évidemment, son odeur, ça gêne jamais. On est même, il y a peut-être une espèce de petite satisfaction, même, avec sa propre odeur.
2: Plus ça pue, mieux ça.
0: Oui, alors qu'avec l'odeur des autres, c'est invivable. Sauf Caro qui, elle.
2: Finalement, c'est comme les enfants. C'est ceux des autres qui sont insupportables.
0: Ah oui, oui, c'est ça.
2: Oui.
0: Oh, la transition. FM. Ça, tu l'aimes bien aussi,
1: ah
0: non?
1: Ça, je m'en
0: c'est ta
1: jamais.
0: Playlist, hein, ce matin.
1: Ah oui, franchement, ce matin, ça me fait plaisir. Désirless, voyage sur RFM dans le meilleur des réveils.

0: 8h43 sur FM. Vous l'avez entendu, hein, Caro chante.
1: Bah, j'adore Voyage Voyage. Ça, c'est dans mon top 3.
0: Ah bah dis, on en a beaucoup dans ton top 3. Parce que
1: oui, c'est la nuit de folie, la solitudine.
2: C'est le seul top 3 qui est composé de 100 titres. Oui,
0: c'est exactement ça, ouais. Caroline, tu vas nous raconter le beau geste du club de foot de Côme.
1: Exactement.
0: Pour une de ses joueuses, et ça fait du bien de temps en temps d'avoir de jolies histoires comme ça.
1: Une belle histoire qui nous vient d'Italie, puisque le club de Côme qui s'apprête à découvrir.
0: Oui, mais c'est ça, tu vas nous le dire tout à l'heure, c'est pas maintenant.
1: Ah, d'accord.
0: Là, on faisait le teasing.
1: Ah, mais oui.
2: Bah,
1: oui.
2: Dans ton top 3.
0: Reste dans ton top 3.
1: Je vais toujours trop vite. Voilà, on va s'ambiancer avec David Guetta. Oui. Très sympa aussi avec Teddy Swims. Gone.
0: Dans le top, pas le seul à nager ce matin.
1: Allez, vous restez avec nous jusqu'à 10h dans le meilleur des réveils. Philippe Lelouch, Caroline Turbide.
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0: 8h52 sur AFM, le journal des bonnes nouvelles et Gilbert Montagny avec On va s'aimer, dis donc.
1: Ah, ça aussi, c'est
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0: Qui de mieux pour un lundi que de commencer la semaine avec une très belle histoire?
1: Quoi de mieux, tu veux dire? Quoi de mieux?
0: Mais qui de mieux que toi pour le présenter?
1: Ok, le club de Côme.
0: Tu viens d'Italie, de ton pays, oui, ton autre pays.
1: Bien sûr, voilà, en Italie. C'est une très belle initiative qui a pris ce club de foot qui s'apprête à découvrir la série A féminine pour la première fois de son histoire et qui a confirmé lundi que sa joueuse Roberta Picchi souffrait d'un cancer du sein et donc ils ont annoncé sans hésiter la prolongation de son contrat jusqu'à la fin de la saison 2027-2028, ce qui va lui permettre donc à cette Italienne de 34 ans qui est donc aujourd'hui malade, de se concentrer pleinement sur sa guérison et de pouvoir quand même continuer à jouer dès qu'elle reviendra sur le terrain. Sympa.
0: C'est classe.
1: Je pense ça, c'est...
0: Bravo.
1: Ouais.
0: Bravo. Ah, voilà une nouvelle qui fait plaisir, qui permet de croire encore en la vie, tu vois, qui permet de croire en l'avenir. Je suis chiant, mais quand il y a des bonnes nouvelles, il n'y a pas de vanne à dire. Bah, oui, il n'y a pas de vanne à faire.
3: Bah, oui.
0: On va s'aimer, ça aussi, c'est une belle promesse, c'est sur RFM. Et c'est ce que nous dit Gilberto Montagnaro, lui aussi est italien comme Caro. Allez, à tout de suite.

0: 8h57 sur FM, allez les infos et puis juste après il y aura le jeu de Husson qui est consacré aujourd'hui aux vieilles expressions, aux expressions de vieux, parce que c'est son kiff. Voilà. Et là il est dans son élément.
1: Tu vas être en plein dedans.
0: Je ne t'ai pas demandé de commentaire, Caroline Turbide, je ne crois pas avoir souligné l'opportunité d'une telle intervention.
1: Juanes arrive aussi sur RFM avec la camisa negra. Tengo la camisa negra.
0: Oui, ça va, t'es pas en plus obligé de le chanter en VU.
1: Moi j'aime beaucoup, vraiment. Toi, je sais que t'es pas fan de cette chanson, mais franchement, je la trouve très sympa, très fraîche. Elle met la pêche. Les infos arrivent aussi sur RFM et on est de retour juste après.
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0: Les infos vous sont présentées maintenant par Christophe Kleber. Salut Christophe.
6: Salut Philippe, bonjour tout le monde. Du soleil dans le sud, des nuages sur le nord-est. Je reviens sur la météo du jour dans un instant. Après le déraillement d'un TER vendredi soir en Seine-Maritime, l'enquête va devoir déterminer comment un morceau de rail a pu se retrouver sur les voies. La police a procédé tout ce week-end à de nombreuses perquisitions et auditions. Aucune piste n'est exclue, déclare le ministre de l'Intérieur, Laurent Nunez. Sur les 44 blessés, deux sont encore hospitalisés, dont une jeune fille de 18 ans dans un état grave. Le gouvernement cherche à faire 30 milliards d'euros d'économies pour son projet de budget 2027 afin de réduire le déficit et la dette publique. Il envisage de mettre à contribution les retraités à hauteur de 6 milliards. Sébastien Lecornu lance une concertation sur la désintégration des retraites. Son message, nos aînés doivent participer à l'effort de redressement des finances publiques. Ouverture au palais de justice de Paris aujourd'hui du procès d'un djihadiste originaire de Montpellier, soupçonné d'avoir été dans les années 2010 un bourreau de Daesh en Irak et en Syrie. L'homme a été arrêté, expulsé par la Turquie vers la France en 2020. Il encourt la réclusion criminelle à perpétuité. Mauvaise nouvelle pour les automobilistes. Le prix du pétrole est encore en hausse sur les marchés. Le baril de Brent de la mer du Nord est à 107 $ ce matin. Et il y a encore un navire a été ciblé par une frappe dans le détroit d'Ormuz. Et vendredi, l'Arabie Saoudite a annoncé la fermeture d'un important oléoduc pour contourner le verrouillage d'Ormuz après des attaques de drones. Les sports, les basketteuses françaises n'ont pas réussi à battre les américaines hier soir en finale du championnat du monde à Berlin. La team USA gagne 97 à 79 et décroche son 12e titre mondial, le 5e de suite. Malgré la déception, soulignons cet exploit des Bleus. Elles montent sur le podium pour la deuxième fois de leur histoire. La toute première, c'était une médaille de bronze en 1953 au Chili. Le foot et la clôture hier soir de la 4e journée de la Ligue 1, marquée par la première victoire de la saison des Parisiens. Il était temps, le PSG a battu Brest 1-0. Au classement, les Parisiens sont 7e, à égalité justement avec Brest. Et puis en rugby, le Stade Toulousain a écrasé Bordeaux-Bègles 48 à 12 hier lors du choc de la 2e journée de Top 14. Enfin, la Formule 1, Kimi Antonelli a remporté le Grand Prix d'Espagne. Hier, c'est sa 8e victoire de la saison, la 2e de suite après Monza. Le pilote Mercedes est plus que jamais leader du championnat du monde. Il compte 80 points d'avance sur son coéquipier Georges Russell.
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6: Je vous le disais, du soleil sur la plus grande partie du pays avec le retour de la chaleur sur le sud-ouest entre l'Aquitaine et l'Occitanie. Sur le tiers nord du pays, le ciel restera nuageux cet après-midi avec parfois de la bruine des Hauts-de-France au Grand Est. Sur la Bretagne, la Normandie, la Picardie jusqu'en Île-de-France, il y a eu de la grisaille ce matin, mais des éclaircies vont se développer dans la journée. Les températures, 24 degrés maxi à Strasbourg, 26 à Paris, 27 à Marseille, 31 à Tours et Lyon. Il fera jusqu'à 35 degrés à Bordeaux.
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0: 9h02 sur FM, bonjour, vous êtes dans le meilleur des réveils, je suis Philippe Lelouch et le meilleur des réveils, c'est tous les jours de 6h à
9: 10h.
0: Et on en profite pour saluer Vincent Richard qui est arrivé avec nous dans le studio.
10: Et bonjour.
0: Studio.
1: Il dit pas studio, il dit studio.
0: Non mais moi je pensais à Studio Line. Studio Line. Tu te souviens pas de la pub
1: pour les cheveux? Le gel.
0: Le gel, exactement.
10: 1947.
0: Où t'avais des cheveux en béton armé à moi.
10: C'est vrai. Tu rayais le parquet.
0: Mais tu rayais les murs, non, c'était tout. La pub. Oui, en skate, le mec qui passait, le mur était rayé.
10: Ouais.
0: Tiens, une petite anecdote de mon regretté ami, mais l'ami de tous les Français, Jean-Paul Belmondo. Je suis retombé sur cette anecdote ce week-end, c'était très très drôle. Tu sais, quand il a tourné Peur sur la ville, il y a cette fameuse cascade où il est sur le métro qui roule à 60 km/h. Et là, il tombe sur un mec de la RATP qui regarde le tournage et qui dit « Monsieur Belmondo, vous prenez des risques. Moi, pour 3 millions de francs, je ne le ferai pas. » Et Belmondo dit « Mais moi non plus, je ne le ferai pas pour 3 millions de francs. »
1: Dans 3 minutes, le jeu de Husson arrive sur RFM. Il sera consacré aux vieilles expressions, vous savez, celles qu'on entend pas trop, à part Philippe et Philippe Husson qui les entendent chaque jour. Je vous parlerai aussi des nuisances sonores des fans de Céline Dion qui passent la nuit devant son hôtel à Paris. Ça commence à gueuler, à criser.
0: Et puis ensuite, on va écouter un carton mondial. Juanes avec la Camita Negra. C'est sur RFM. À tout de suite.

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1: 9h07 sur AFM, le jeu de Husson et puis Laura Pozzini avec la solitudine.
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1: Alors, mon Philippe Husson, quel est ce jeu miraculeux que tu nous as trouvé aujourd'hui?
4: Alors, aujourd'hui, vous allez devoir retrouver des vieilles expressions d'après des définitions que je vous donne. Et évidemment, on joue Lucas, Caroline, oui. Philippe et Vincent.
5: Ah, j'ai le droit, bien
1: super. Bah oui, super.
4: Allez. Vous êtes prêts?
1: Oui, on y va, c'est parti. Sûr.
4: Ça veut dire que tout va bien, mais avec un galinacé.
5: Groule ma
1: poule. Roule ma poule. Groule ma poule.
5: T'as quoi, groule?
1: Elle a dit groule ma poule.
5: Elle a encore mal lu.
1: Oui, elle a mal lu. Elle a mal lu.
4: Allez,
1: bien sûr.
4: On continue avec les vieilles expressions. Ça veut dire qu'on se revoit, mais dans un transport en commun.
5: À plus dans le bus.
6: Ah ouais, ça c'est facile. Ma préf, j'adore.
4: Ça veut dire qu'on ne blâme pas quelqu'un avec un prénom qui a un nom de minéral et qui vient d'un film du Splendide.
5: Je l'ai pas.
1: On ne blâme pas.
5: Ah, il y a une sorte de pierre.
1: Je ne vous jette pas la pierre, Pierre.
4: Ah, voilà. Quand tu veux que la génitrice d'une personne soit en Bermuda devant une enseigne.
1: Ta mère en short. Devant Lidl.
4: Prise unique. C'est une expression qui voulait que tu lèves tes membres supérieurs avec la peau d'un cousin du lièvre, mais avec ta prof en tenue de plage.
6: Oh, les mains, peau de lapin.
5: La maîtresse en maillot de bain.
1: Oui, bravo.
4: Allez, quand on te proposait de l'argent et une barre chocolatée.
6: 100 balles à Mars.
1: Un coup de barre, Mars et ça repart.
6: 100 balles à Mars.
4: Bien sûr,
6: j'adorais 100 balles à Mars.
4: Quand on te demandait si la fille de tes parents faisait pas de la matière grasse.
5: L'huile.
4: Non.
5: Il n'y a pas d'huile dedans?
4: Mais non.
5: La fille, c'est.
4: Non,
5: et ta sœur?
1: Ah, elle bat le beurre!
4: Ouais.
5: Ah! C'est quoi l'expression?
1: Et ta sœur, elle bat le beurre?
5: Ah, connais pas.
6: Non.
5: J'avais que le jeune. J'avais que et ta sœur.
4: Allez, le dernier, en hommage à qui vous voulez, quand tu as la tête d'une part de gâteau.
5: T'as dans le cul.
1: Non. Une tranche de cake.
4: Voilà.
5: Ah oui!
1: Bah, oui, t'as dans le cul. C'est le plaisir de dire des gros mots.
5: Oui, c'est vrai.
4: C'est vrai. Chacun sa passion.
1: Bon, il était très bien ton jeu de Husson.
4: Ouais, merci.
1: Voilà, il
4: merci
1: est bien.
4: Mon père.
1: Allez, encore une star mondiale sur AFM, Laura Pozzini avec la solitudine. A tout de suite sur AFM. Ça, c'était dans les années 80, c'est ça. 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

0: 9h13 sur FM, l'info du jour. Et puis Dua Lipa et Pierre Demaere avec These Walls. Céline Dion est à Paris. Si vous n'êtes pas au courant, c'est que vous vivez dans une cave, hein, je pense. Surtout, c'est pas simple. Caro, visiblement, elle a des petits soucis quand même, Céline.
1: C'était très difficile d'échapper à toutes les stories Instagram ce week-end. Moi, je vais voir son concert dans quelques jours, donc j'ai pas pu regarder Instagram du week-end parce qu'en fait, il y avait toutes les images du concert et je ne veux rien voir avant d'y aller. Mais Céline Dion, elle est quand même un petit peu, on va dire, dans la sauce. Parce que vous le savez, elle est dans son hôtel depuis quelques semaines. Elle est arrivée au Royal Monceau à Paris. Et il y a de la foule qui se presse devant son hôtel. Parce qu'à chacune de ses apparitions, il y a plein de fans qui sont là. Ils lui demandent un petit extrait, chante-moi ci, chante-moi ça, etc. Et la sécurité de l'établissement a dû intervenir au milieu de la nuit à cause du bruit, ce mercredi 9 septembre. Parce qu'en fait, il y a une internaute qui a publié une vidéo filmée donc devant ce grand palace parisien, et sur les images on peut voir une foule de fans
0: qui chantent,
1: une femme avec un micro et qui est enceinte en train de chanter Pour que tu m'aimes encore de Céline Dion, et sur la vidéo il y a aussi marqué 2h53. C'est un peu tard les gars. Voilà, pour les voisins, pour le voisinage, c'est
2: quoi.
1: Un peu tard, donc on voit la sécurité de l'hôtel venir discuter avec les fans pour essayer de mettre fin comme ça aux nuisances sonores des fans qui chantent avec une sono.
0: C'est vraiment insupportable. Moi j'ai ça devant la maison avec des gens qui chantent les jingles d'RFM. Je vous le dis, c'est quoi. Ben, tous les soirs j'ai ça. Bon. Et je peux vous dire, c'est fatigant. Alors par respect pour mon public... je dis rien, mais c'est pesant.
1: T'en penses pas moins.
0: Ouais, c'est pesant.
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0: 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Un duo inattendu qui fait l'unanimité. Dua Lipa et Pierre Demaere avec These Walls. Bienvenue sur FM.

0: 9h18 sur FM. Caro va nous a préparé un top 3 des faits incroyables en ce bas monde. Mm-hmm. Et c'est vraiment ouf. Comme par exemple ce fromage corse ou sarde qui se mange avec dedans des larves de mouches vivantes.
1: Ah oui,
2: oui. Voilà. Des petites larvounettes.
1: Ouais.
2: Juste avant, ce sera
0: les... Il faut faire des proutes.
2: N'importe quoi. Je déteste ce mot. C'est pour ça qu'il l'emploie pour m'énerver. Ce sera les Maroon 5 qui arrivent avec This Love. Sera suivi de Bob Marley, Iron Lion Zion sur RFM. Dans le meilleur des réveils, on est ensemble jusqu'à 10h. Ne bougez pas les amis, il y a encore plein de choses qui arrivent.

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0: de Dawson City au Canada, où vous pouvez commander par exemple un petit whisky avec un orteil momifié à l'intérieur du verre. Et pour boire à l'alcool, vous êtes obligé de toucher l'orteil avec vos lèvres.
1: C'est dégueulasse. Ouais. Mais sinon, attends. Où ils se fournissent un orteil?
2: Oui, c'était ma question.
1: Bah oui,
2: d'où ça vient?
3: Bah, ils vont chez Mommy Store.
1: Non, mais un orteil, c'est des faux.
2: Il y a un grossiste.
1: Non, mais ça doit être un faux orteil.
0: Orteil momifié. On n'est pas allé vérifier, évidemment.
1: C'est dégueulasse, mais, ça me fait
0: c'est un concept assez particulier. Les Finlandais et les Russes aussi, d'ailleurs, c'est pas les seuls, les Finlandais. Les Russes aussi, avant d'avoir des frigos, sachez qu'ils mettaient une grenouille rousse dans leur lait, un peu comme dans les bronzés. Ils faisaient passer la grenouille comme ça parce qu'en fait, elle sécrétait naturellement des antibiotiques qui évitaient au lait de tourner. Et donc, du coup, ça permettait de ne pas mettre le lait au frais.
1: D'accord.
0: Ça bien,
1: non, tu veux pas aller à la grenouille.
2: C'est quoi ce rire?
0: Et ensuite, je voulais aussi vous parler d'un autre truc complètement dingue. C'est pendant les missions Apollo sur la Lune. On a tous entendu parler, ça fait rêver, l'espace et compagnie. Bah, les astronautes ont laissé, figurez-vous, 96 sacs de déchets qui contiennent leurs urines, leur caca, leur vomi.
1: Et leur prout.
2: Et leur prout, j'allais le dire.
0: Et ça intéresse les scientifiques qui, depuis, étudient la survie des microbes sur la Lune. 96 sacs, les gars. Ils n'étaient pas non plus 4000 à débarquer sur la Lune. Hein. Enfin, je veux dire, c'est beaucoup.
1: Ouais. Oui, mais tu fais caca tous les jours, Caro, normalement. Donc, 4. Je sais pas combien ils étaient.
0: J'aurais jamais dû lancer sur ce sujet parce que c'est
3: vrai. Tu fais caca tous les jours et dans des sacs.
1: Wow. Et dans les sacs. Que tu laisses sur la Lune, la pauvre Lune.

0: 9h41 sur FF, c'est incroyable comme le temps passe vite. J'ai l'impression qu'on a annoncé 6h il y a un quart d'heure. Bah non, c'était 3h30. Pouh, quel temps passe. Vraiment, des fois, je me le demande. Hein. Oh, bah si, bah, si.
1: Allez.
0: Ah, vous n'avez pas l'impression que le temps est un long ruban qui défile,
2: C'est toi qui défile.
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0: Vous l'avez compris, avant Lily Allen et les Pet Shop Boys, avec qui vont chanter Train, eh bien, c'est nos héros du jour.
2: Alors, qu'est-ce que.
0: Ouais, qu'est-ce que vous feriez si vous trouviez une mallette remplie d'argent? Voilà, on hésite toujours. En vrai.
2: Je garde. Je garde, je cache, je garde, je mens.
0: Je dépense beaucoup.
2: Non mais là je vous raconte une scène digne d'un film, ça s'est produit à Belluno en Italie. Putain, il y a beaucoup d'Italie ce matin. Et c'était samedi après-midi en fait, et l'histoire est géniale parce qu'il y a un SDF qui a partagé avec des passants des billets de 50 euros qui provenaient d'une mallette trouvée sur le trottoir. C'est-à-dire qu'il est SDF, il a trouvé la mallette, il y avait à l'intérieur à peu près 5000 euros comme ça en billets de 50 euros, et au lieu de garder ça pour lui, eh ben, il a distribué à tout le monde et il les a partagés avec les gens qui passaient devant lui. Donc inutile de vous dire que personne ne s'est plaint, personne n'a ramené les billets au commissariat, on a pris les bifetons et on s'est barré vite fait. Voilà, j'aime beaucoup cette histoire.
0: Bah c'est tellement mignon presque. Un SDF, il pourrait se dire 5000 euros.
2: Je les garde pour moi.
0: Ah oui.
1: Bah, t'imagines combien ça fait en cubi.
0: Pourquoi tu SDF, tu fais toujours le lien avec Pochetron?
6: Non, il parlait d'huile.
0: Bah, oui, d'accord.

0: tonight.
1: Ouais, voilà, c'est déjà le moment où on va se quitter. On va être obligé d'aller en terrasse encore.
2: Oh là là.
1: Boire un café au soleil. En mi-septembre, c'est bien, hein. Moi, je me souviens quand j'étais môme, à la rentrée, il faisait frisqué, ça y est, tu commençais à avoir. Oh, quand même. Non, tu commences à mettre des pulls à la Toussaint, ça j'entends.
3: Ouais, oui.
4: Alors, voilà. Moi, j'ai entendu qu'il faut bien en profiter parce que l'hiver apparemment sera, mais glacial.
3: Ah ouais.
4: Alors, on verra qui a raison dans quelques mois, mais il paraît que vraiment ce sera, mais
3: hivernal.
4: Polaire.
1: Ah oui, à ce point-là.
4: Hivernal.
5: Chaque mois de septembre, on dit ça, j'ai l'impression.
1: Ouais, oui.
5: Au final, il se passe jamais rien.
1: Enfin, du froid plutôt que la pluie. Voilà une belle conversation intéressante. Génial, on doit passionner la France avec nos débats sur le temps. Comment il va, mon Vincent Richard?
6: Il est en pleine forme, il apprend des choses avec Evelyne Delia et avec Luc Baudin. Merci beaucoup, franchement, adorable. Moi, je suis très. On n'arrive même pas à faire une prévision à 2 heures. Si en plus vous nous parlez de cet hiver, ça va être très compliqué.
1: Mais demain, il fait 30 degrés à Paris, ils annoncent. C'est beaucoup.
6: Ok, ça peut peut-être changer du coup.
5: Il
6: fera moins 15.
5: C'est-à-dire que si c'est le meilleur des réveils qui fait les prévisions, on ne sait pas déjà si c'est passé la veille.
6: Merci Lulu. Non, mais clairement.
4: Mais en général, quand tu fais que parler de la météo, c'est que tu as plus de 60-70 ans. Ouais. Donc vraiment, c'est.
6: On n'en est pas loin.
5: Vous faites bien d'en parler.
6: Eh les loulous, je vais prendre le relais peut-être là.
1: Oui,
6: hein, il est vraiment temps. Ouais, on va parler de musique surtout. Plein de musique, plein de belles musiques.
1: Ouais.
6: Le meilleur. Et puis on parlera également d'un très beau cadeau qu'on va faire à partir de vendredi, si je ne dis pas de bêtises, Philippe.
3: C'est Husson. Ça.
6: Très très très très beau cadeau. Bon, je lâche le morceau ou pas?
4: Tu peux nous en dire
6: Dis-le. On va vous faire gagner des iPhones duo.
4: Oh,
6: vous savez, l'iPhone qui se plie là.
3: 2300 balles là.
6: Ah, ouais. 2008, même pour les plus gros. 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
5: 3008.
6: C'est de la folie. On va vous faire gagner. On va vous en faire gagner 3. Je vais me faire tuer par la direction.
1: On peut jouer.
6: Bah pas toi.
1: Alors.
6: Parce que t'en voulais. Hein.
3: Allez. Moi je tiens à dire à la direction que je voulais pas que Vincent Richard en parle.
6: Mytho. Il a fait vas-y, dis-le.
5: L'avantage c'est que comme tu vas te faire virer, tu pourras jouer.
6: Ouais, c'est vrai, exactement. Allez, je vous embrasse sur ce.
1: A demain 6h-10h pour le meilleur des réveils. On vous embrasse.
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2: Papa, bienvenue à vous, très heureux de vous retrouver. J'espère que vous avez passé un très bon week-end. C'est Vincent Richard, il est 10h. Voici Daniel Potter et Bandolero pour commencer cette heure. Allez hop là.

0: Encore plus de musique variée sur RFM. Ouais, c'est comme ça. Bienvenue à vous et très content de vous retrouver. J'espère que vous avez passé un bon week-end. Alors moi, à la base, j'avais prévu de rien faire et finalement, ça s'est terminé en fiesta, cette histoire. Qu'est-ce que vous voulez que je vous dise? Je peux pas résister à l'appel de la fête. J'espère que tout va bien, en tout cas de votre côté, que la reprise n'est pas trop compliquée. 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

bah ça me rappelle des choses de ce week-end. Bah c'est vrai, on danse là-dessus, évidemment. On danse toujours là-dessus sur Diana Ross avec Upside Down à l'instant. Sur RFM, la chanteuse, un peu plus de 80 ans et qu'on continue de faire des concerts un peu partout. Elle sera notamment du côté de Las Vegas au mois d'octobre. Je vous dis ça, on sait jamais. Vous allez peut-être être à Las Vegas en octobre. C'est, je crois, aux alentours du 3-4 octobre. On sait jamais si vous voulez aller la voir sur scène, ça vaut le coup. Tout comme ce qui va suivre dans quelques instants, la scène RFM qui s'ouvre avec les Stranglers dans quelques instants. Always the Sun, Christophe Willem, Janet Jackson. Mais tout de suite, je l'aime tellement. Voici Emma Domas avec Tu seras sur RFM.

0: Ça m'a donné envie de boire un Sprite sans alcool, bien sûr, sans alcool, il est trop tôt, 10h53. C'était bien ça, hein. Oh, ça donne envie de faire des gros câlins et de chanter à tue-tête, comme d'ailleurs vous allez peut-être pouvoir le faire. Je voulais vous parler de Mylène Farmer, qui va sortir son nouvel album, et Grégor, hein, ça sera le 30 octobre prochain. Elle va sortir également, 3 jours avant, un film qui sera diffusé dans de nombreuses salles de ciné en France, en Belgique, en Suisse. Un film qui va présenter plusieurs clips du nouvel album de la chanteuse, pour laquelle elle s'est entourée de plein de nombreux réalisateurs, comme Gilles Lelouch, j'allais dire Michel Lelouch, rien à voir, comme Gilles Lelouch. Voilà, ça sera à suivre donc au ciné. J'embrasse d'ailleurs tous les fan clubs de Mylène Farmer, il y en a plein et ils sont très fidèles, ils commentent beaucoup sur nos réseaux sociaux. Mouah, plein de bisous les amis, et donc le film, ça sera le 27 octobre prochain donc au cinéma. Voilà, en attendant, eh ben on va continuer à chanter, c'est comme ça, le meilleur de la musique de Texas dans quelques instants. Avec Black Eyed Boy, Amel Ben, Pourquoi tu restes, et puis Enrique Iglesias et Nadia Tired of Being Sorry, juste après ça sur RFM. C'est le meilleur de la musique. La musique encore plus diversifiée et plus variée sur RFM.
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2: Merci d'être là les amis, bienvenue si vous nous retrouvez à l'instant, c'est Vincent Richard, 11h déjà. Voici côté Texas, à Melbourne, voici Enrique Iglesias et Nadia pour commencer cette nouvelle heure.

0: Le meilleur de la musique sur RFM, rien que le meilleur et encore plus diversifié. Qu'est-ce que ça fait du bien ça, Womack & Womack, qui drop sur RFM. Vous en voulez encore de la musique variée? 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Ouais, ils vont prendre leur petit caddie et ils vont mettre tout ce que vous voulez dedans. On fait comme ça? Ils vont être ravis. Course par SMS 3916 et puis la suite du meilleur de la musique. Ça revient dans quelques toutes petites minutes. Jean-Jacques Goldman, Frédéric Seth Jones, Teddy Swims et Lady. Ça aussi, ça fait du bien. Que des ondes positives. C'est juste après ça sur RFM. Vous bougez pas, hein.
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Bon, allez, comptez sur moi. Dans quelques instants, la suite du meilleur de la musique de Taylor Swift. J'adore ce titre, c'est le nouveau Mr. Now and All. Mais tout de suite, un souvenir des années 2000. On a bougé comme des fous là-dessus. Lady, Passy Zelove sur RFM.

C'est là où je me dis que j'aimerais savoir danser, pour danser comme le King of Pop, bien sûr. Non mais c'est vrai, les chorégraphies de fou furieux. En parlant de ça d'ailleurs, il y a la partie numéro 2 du biopic de Michael Jackson qui va sortir courant de l'année 2027, peut-être même début 2028 à suivre. Hein. Tout comme Lenny Kravitz des années 90, les années 80 de Kim Wilde et tout de suite les années 2000. On est parfait avec Indila, dernière danse sur RFM. Oh,

0: Le meilleur de la musique sur RFM, il est temps de préparer le déjeuner, il est temps de vous laisser aussi, hein, puisque en plus tout à l'heure, ça c'est le petit rappel qui va bien, Patente Jelly pour le 16-20 d'RFM, vous fait gagner votre séjour Thalasso Spa à l'hôtel 5 étoiles, l'île de la Lagune à Saint-Cyprien. 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C'était Vincent Richard. Bye bye.
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0: meilleur de Mylène Farmer est sur RFM.
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1: Merci d'avoir choisi RFM, il est midi, les infos avec Jérémy Desiderati. Bonjour Jérémy.
2: Bonjour Vincent, bonjour à tous. L'été fait de la résistance pour lancer cette nouvelle semaine. En cette mi-septembre, le mercure va dépasser les 30 degrés pour une bonne partie de la France, avec des pointes jusqu'à 35 dans le sud-ouest. Soufflé par le Mistral, 7 départements du pourtour méditerranéen et la vallée du Rhône sont en vigilance orange au feu de forêt aujourd'hui. En Corse du Sud, les pompiers ont fixé hier un incendie après le passage des flammes sur 80 hectares près de la commune d'Apieto. Un coup de chaud se prépare aussi à Matignon, le gouvernement planche toujours sur son budget 2027 et cherche près de 30 milliards d'euros d'économies. Parmi les pistes envisagées, faire participer les retraités. Gel des pensions ou suppression de l'abattement fiscal, plusieurs options sont sur la table, mais gare à la menace de censure déjà brandie par la gauche. Les débats vont s'ouvrir à l'Assemblée à partir du 12 octobre. L'exécutif n'a pas débranché au sujet des réseaux sociaux. Après la censure d'un premier texte par le Conseil constitutionnel, le gouvernement présente aujourd'hui une nouvelle version de son projet d'interdiction pour les moins de 15 ans. Pour éviter les obstacles, il ne s'attaque plus directement aux plateformes mais à une dizaine de fonctionnalités nocives ou addictives. Des dérogations seraient prévues pour les adolescents de 13 à 15 ans avec l'accord de leurs parents. Et restons sur le petit écran. Le tapis rouge sera déroulé ce soir à Los Angeles pour la 78e cérémonie des Emmy Awards, les récompenses de la télévision américaine. La bataille s'annonce serrée. La série médicale The Pitt mène la course avec 25 nominations. Une note plus émouvante est attendue pour cette cérémonie avec l'hommage rendu à Dolly Parton, récemment décédée à l'âge de 80 ans.
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2: Et les nuages qui recouvrent les régions du Nord depuis ce matin vont peu à peu se dissiper. Le soleil va mettre tout le monde d'accord. Début de semaine encore très calme. Côté ciel, la couleur dominante, ce sera le bleu cet après-midi. De quoi faire monter la température. Il fera 25 degrés à Chaumont, 27 à Nice et plus de 30 degrés. Donc dans la vallée du Rhône, le Roussillon et le long de la Garonne. Sous l'influence de ce soleil dominant, l'été n'en finit plus. Les températures vont encore monter d'un cran pour la journée de demain. Il fera jusqu'à 32 dans la capitale et 35 dans le sud-ouest. Passez une excellente journée sur RFM.

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0: L'hymne à la liberté. Moi, je suis libre de vous offrir chaque après-midi, la semaine sur RFM, le meilleur de la musique. Et ça fait un bien fou. Ce qui fait un bien fou également, c'est de te retrouver. Toi, puis toi. Enfin, vous, on n'est pas à l'école non plus. Je vais pas faire l'appel. Bon début de semaine avec RFM. Shakira arrive très très vite. Philippe Lafontaine avec Cœur de Loup. Et puis, j'ai envie d'un truc qui groove pas mal également pour la pause déj avec Lucie Pierre. Ça aussi, ça va faire du bien. C'est RFM, c'est le meilleur de la musique. Bienvenue.
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0: Ici, Self-Aware sur RFM.
1: Shakira Burn a Boy Die Die, la Coupe du Monde de foot. Et lui, c'est Pierre tout de suite sur RFM.

Alors moi, c'est plutôt 5 après-midi par semaine. Et j'en ai plus. Et toc, je suis content. Jojo, la jeune artiste américaine qu'on a découvert en 2004, qui manie merveilleusement bien le R&B et la pop.

0: Moi aussi, un jour, je serai un grand croudeur. Voilà. Oh, lady, on my sex bomb. Bon, ça le fait ou pas? Ah, vous êtes gentil, merci beaucoup. Allez, Superbus arrive très très vite. Corona également pour démarrer une nouvelle heure du meilleur de la musique. Juste après, Phil Collins, Can't Stop Loving You. C'est ça, RFM, des hits variés. C'est pour cela que nous, ensemble, vous et moi, on aime le meilleur de la musique sur RFM.
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Chérie FM, le meilleur de la musique. Bon début d'après-midi avec RFM, le meilleur de la musique. Michael Jackson, Corona et Phil Collins tout de suite. Can't Stop Loving You Baby.

0: Il y a des singles comme ça qui nous poussent à taper des mains hein, sur le tempo, comme si on applaudissait. Voilà, c'est magique. Ce qui est magique également pour démarrer une très très belle journée, eh bien, c'est de retrouver dès demain matin, ayez ce réflexe les amis, d'allumer votre radio pour retrouver Philippe Lelouch et Caroline Iturbide. Ils partagent leur bonne humeur, l'excellente bonne humeur, le meilleur de la musique. Paix vos courses à 7h20, vous avez bien entendu. Et vous offre également vos prochaines vacances en jouant avec eux demain matin à 8h20. Alors, le rendez-vous, c'est demain matin, c'est seulement sur RFM. L'émission s'appelle Le Meilleur des Réveils, tout simplement. De 6h à 10h, demain, Philippe Lelouch et Caro seront bel et bien là et toujours, évidemment, de bonne humeur. Et comme on dit maintenant, surtout les jeunes, hein, frérot, vous avez ça aussi à la maison. C'est rigolo, mais parfois très agaçant. C'est Jérémy Frérot qui arrive, Lynn Marlin, et je vous prépare également Mojo. 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

14 septembre, dans 3 mois, un petit peu plus de 3 mois maintenant, la nouvelle année. Allez, je me suis arrangé avec le cuistot, il est d'accord pour un troisième service, hein, pour déjeuner en paix avec Stéphanie Cher ce midi. Et tout de suite, voici le tube de Britney Spears.

0: ça met de bonne humeur, ça. C'est le soleil qui met tout le monde de bonne humeur. Le soleil va être tout le monde, mais pour tout le monde cet après-midi. De quoi faire monter les températures d'ailleurs. Il fait 25 degrés à Chaumont au moment où je vous parle, 27 à Nice, et plus 30 degrés dans la vallée du Rhône, le Roussillon et le long de la Garonne. L'été n'en finit plus, les amis. Et les températures vont encore monter d'un petit cran demain. Il fera jusqu'à 32 degrés dans la capitale et 35 dans le sud-ouest. De quoi ressortir le maillot de bain et puis repartir en vacances. Patron, je sais qu'il écoute sa radio RFM. Patron, je vais repartir en vacances. Non, ça marche pas. Je rêve. D'accord. Claudio Capeo, alors. Kylie Minogue. Et pour démarrer cette nouvelle heure du meilleur de la musique sur RFM, ben, quand je suis avec vous, c'est comme si j'étais en vacances, en fait. Grégory Le Marchal avec Écris l'histoire.
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0: Je peux quand même venir en maillot de bain demain? Peut-être, alors.
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2: Claudio Capeo, Kylie Minogue et Grégory Le Marchal, tout de suite écrit l'histoire. Bel après-midi avec RFM, il est 14h.

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0: Merci, merci, merci, merci. Merci beaucoup. Alors ça, c'est une chanson pour votre radio RFM. The best, la meilleure. Tout simplement parce qu'il y a plus de hits variés. C'est ça, simplement la recette, le meilleur de la musique. Soyez les bienvenus, les amis. Bon début d'après-midi. Alors voilà, voilà, la rentrée, ça c'est fait. Maintenant, on est plutôt en roue libre. Et puis, RFM pense à vous en jouant tout à l'heure avec Patanjali. 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Vous allez maintenant vous faire papouiller, chouchouter durant ce séjour Spa Bien-être. Allez, pas belle la vie. Rendez-vous tout à l'heure avec mon camarade de classe Patanjali. Christophe Maé arrive très vite, Fool's Garden. Et puis cette cover des Bangles. Par Atomic Kitten, c'est Eternal Flame.
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fois ça groove pas mal. RFM, c'est aussi les meilleures bandes originales des génériques, hein, des comédies musicales. Les 10 commandements, l'inoubliable Daniel Lévy.

0: pour ce groupe anglais. Moi, je n'ai qu'une envie, les amis, et je vais vous la livrer maintenant. 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En attendant, moi je vous prépare une nouvelle heure du meilleur de la musique avec Ed Sheeran, Mano et puis une histoire d'amour qui tourne à l'obsession. Obsession. Voilà, Aventura arrive pour démarrer cette nouvelle heure.
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1: Il est 15h, bel après-midi avec RFM, France Gall, Ed Sheeran, Mano, la tribune d'Anna. Et tout de suite, voici Aventura, comme promis, sur RFM.

0: blabla, du bon, du court, du meilleur, voilà, de la musique. Et puis les meilleurs cadeaux également à gagner tous les matins dans le meilleur des réveils de 6h à 10h avec Philippe Lelouch et Caroline Iturbide. 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J'ai tout lu sur sa lettre.
1: Et moi, je suis un homme qui aime bien ce genre.
0: En parlant de lettres, Renan Luce arrive très très vite. Je vous prépare aussi Brandy and Monica cet après-midi sur RFM.

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RFM, le meilleur de la musique, c'est plus de hymnes variés. Et ça, ça fait du bien aux oreilles. Alex Varenne, Molenny and Monica, une histoire de lettres avec Ronan Luce tout de suite.

0: footballeur du monde et c'est maintenant Patanjali qui vous tend la main, les amis, pour le 16-20 RFM. 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En tout cas, j'espère que vous allez gagner ce magnifique séjour. Et à demain, à midi.
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1: Merci à vous d'avoir choisi RFM, bienvenue dans le 16-20, Patanjali, il est 16h pile. Et voici ensemble Lady Gaga et Beyoncé et aussi Étienne Dao pour le meilleur de la musique.

0: Merci Pascal, Pascal Obispo sur RFM.
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0: Mais oui, moi je suis content quand c'est lundi. C'est pas tout le monde qui peut dire ça, moi je suis content parce que je vous retrouve tous les après-midi. J'ai de très beaux cadeaux pour vous. 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Et puis qu'on va fêter l'anniversaire virtuel. Elle aurait fêté aujourd'hui ses 42 ans. C'est Amy Winehouse. Histoire de You Know I'm No Good en Music Story dans un instant sur RFM.
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1: En plein cœur de votre après-midi, voici le meilleur de la musique en non-stop avec un Music Story, l'un des plus grands tubes d'Amy Winehouse. Et juste avant, voici Tayo Cruz, Bronze Kibit et Céline Dion.

0: 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Alors samedi soir, je sais pas si ça vous avait fait la même chose que moi, Céline Dion faisait sa première, le premier de sa longue liste de concerts, et j'avais la désagréable impression qu'il y avait tout le monde, sauf moi. Alors, je sais pas si ça vous a fait la même chose. Il y avait tout le monde, il y avait plein de gens que je connaissais, etc. Et moi, j'y étais pas. Bon, d'un autre côté, c'est vrai que quand Céline Dion est là, ça crée l'événement. Et dans cette série de concerts, il y aura des auditeurs et des auditrices d'RFM qui ont gagné leur place, voire leur séjour à Paris. C'est quand même incroyable, extraordinaire. Bonjour, pardon, merci. Je vous en prie, Céline.
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On peut être trop sincère dans la vie, est-ce qu'on peut être trop franc? C'est tout le sujet de ce Music Story, de la chanson d'Amy Winehouse, You Know I'm No Good. Amy Winehouse était née un 14 septembre, on lui rend hommage, vous le savez, elle nous a quittés en 2011, et ça c'est sorti en 2007 sur l'album mythique Back to Black, 20 millions d'exemplaires vendus. Avec cet album, elle va devenir la nouvelle voix de la soul dans le monde.

si elle a autant de succès, Amy Winehouse, c'est aussi peut-être parce qu'elle est 100% honnête. Certains lui reprocheront d'ailleurs d'être trop honnête, trop franche. Dans Rehab, elle parle de son refus de faire une cure de désintox. Dans Back to Black, elle explique que quand son compagnon toxique Blake Fielder la quitte, elle s'enfonce dans la nuit, dans la drogue et dans des jours sombres. Et dans cette chanson qu'on va écouter aujourd'hui, You Know I'm No Good, bah, elle se décrit comme pleine de défauts. Elle est bonne à rien, You Know I'm No Good. Et c'est parce qu'elle a été précipitamment et constamment rabaissée par le même Blake Fielder qui ne lui a fait que du mal, il faut bien le dire. Et certains lui reprochaient, on donne pas toutes ces états d'âme, on les étale pas comme ça, c'est ce qu'on disait à Amy Winehouse, et pourtant c'est ça qui a fait son succès, on peut pas lui reprocher. 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

0: What goes around, Justin Timberlake pour le meilleur de la musique d'RFM. Justin Timberlake qui était à Paris il y a quelques jours puisqu'il a rejoint Jay-Z lors de son concert au Stade de France. Bon, on va un peu plus au sud que le Stade de France, on va à Saint-Cyprien à côté de Perpignan. Je vous offre un séjour dans un hôtel 5 étoiles parce que moi je ne rigole pas sur les cadeaux. 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Bonne chance, je vous attends. On écoute Sophie Elise Baxter. Allez. Et aussi Louane et Oasis pour le meilleur de la musique sur RFM, la radio qui vous offre des trucs de dingue.
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1: Il est 17h sur RFM, on écoute Sophie Alice Baxter. Juste après le flash, Jérémy Desiderati, bonjour.
2: Bonjour Pat, bonjour à tous. Quelques heures d'audience et déjà des premiers aveux dans le procès d'Othmane Garrido. Le djihadiste français jugé depuis aujourd'hui devant la cour d'assises spéciale de Paris a reconnu avoir fait partie de Daesh et participé à quelques combats. Poursuivi pour meurtre en Syrie, l'homme de 32 ans assure avoir parcouru du chemin depuis son arrestation et pris ses distances avec l'idéologie djihadiste. Les regards de la justice braqués aussi vers Carcassonne. Après le scandale des propos racistes, sexistes et homophobes dévoilés la semaine dernière, ce sont d'autres images qui mettent en cause le comportement de la police. Une vidéo tournée en juin montre l'intervention des forces de l'ordre sur un SDF. On y voit notamment un policier national le projeter violemment au sol sous les yeux des agents municipaux. L'homme de 29 ans est décédé 13 jours après les faits, sans lien établi avec cette intervention. La guerre en Ukraine se rapproche dangereusement des portes de l'Europe. Un drone russe a frappé hier un train de passagers reliant Kiev à Varsovie, à seulement 2 km de la frontière polonaise. Aucun passager n'a été blessé. Cette attaque démontre la fébrilité de Vladimir Poutine, a réagi Jean-Noël Barrot, le ministre des Affaires étrangères. Et puis ils avaient quitté Paris fâchés, les voilà de retour dans la capitale. Oasis va faire son comeback dans l'Hexagone l'année prochaine avec deux concerts au Stade de France les 23 et 24 juillet. Une affiche dans le métro parisien a vendu la mèche aujourd'hui avant même l'annonce officielle attendue pour maintenant à 17h. Les billets devraient être mis en vente le 25 septembre. C'est à Rock en Seine en 2009 que Liam et Noël Gallagher s'étaient violemment disputés, entraînant l'annulation du concert et la séparation du groupe.
3: Eh oui, violemment.
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2: Et c'est une fin d'après-midi et une soirée très calme qui se profile côté ciel. Quelques nuages seront encore présents à la tombée de la nuit entre les Hauts-de-France et les Ardennes. Place à une belle soirée et une nuit étoilée partout ailleurs avec des températures très douces, voire chaudes pour la saison. Il fera encore 29 degrés ce soir, notamment à Perpignan. Et le thermomètre ne va pas s'arrêter là. Demain, sous l'effet du soleil, la barre des 30 degrés sera dépassée à Paris, à Bourges, à Lyon et plus de 35 même attendus localement entre Bordeaux et Toulouse. Un pic de chaleur avant le retour de la fraîcheur annoncée dès mercredi.
3: Jamais vous m'avez donné envie d'écouter Oasis.
2: Ah, pourquoi pas?
3: Et cette radio est tellement bien faite. Donc on les écoute juste après Sophie Alice Baxter avec Wonderwall sur RFM. Bienvenue dans le 16-20, Patangeli. Allez, montez le son.

0: J'adore, tout le monde est parti, sauf le saxophoniste, flûtiste, rien la mention inutile. Soyez les bienvenus sur RFM, la radio qui vous réveille de bonne humeur demain matin. Philippe Lelouch, Caro et Turbide, ils sont complices, ils se marrent tout le temps, donc forcément vous avez le sourire dans la voiture quand vous partez à travailler, 6h-10h, le meilleur des réveils demain matin sur RFM. Je vous offre dans un instant du rythme, du groove, du cool and the gang. Mais aussi Corneille, Linkin Park sur RFM. Ne bougez pas.
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0: Linkin Park sur RFM, on va écouter Ricky Martin et puis aussi Paula Abdul.
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0: Et on joue comme tous les jours à 17h35 au Medley RFM pour gagner un séjour pour deux dans un 5 étoiles à Saint-Cyprien, à côté de Perpignan. Un très beau séjour peut-être pour toi, Sonia. Bonjour.
2: Bonjour.
0: Salut Sonia, qui habite à l'Espart-Médoc, c'est près de l'estuaire de la Gironde, c'est ça?
2: Tout à fait.
0: Absolument pas très loin de Bordeaux. Sonia, on va jouer ensemble. Tu vas écouter trois extraits de musique, tu vas prendre ton temps, et si tu reconnais l'un des trois interprètes, voire l'une des trois chansons, tu seras en finale pour vendredi. On est concentré, on y va?
2: On y va.
0: Allons-y.

0: Et c'est très varié, hein, comme la programmation d'RFM d'ailleurs. Alors Sonia, je t'écoute.
1: Alors, ben, en troisième, j'ai reconnu la recette.
0: Ouais, j'ai la recette.
1: Il y avait Single Lady en premier.
0: Oui.
1: Et voilà.
0: C'est pas mal. Alors, toi, t'es plus chanson qu'interprète, hein, on est d'accord.
1: Ouais, ouais.

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0: Le meilleur de Calogero sur RFM en apesanteur. Calogero, alors c'est pas Céline Dion, mais Calogero, il a ses fans absolus. J'ai eu la chance de le voir en concert. Il y a pas mal de public sur le devant de la scène, en majorité un public féminin, on va pas se cacher, qui hurle chaque parole, c'est impressionnant. D'ailleurs, il est en tournée en ce moment. Il fait des petites salles. Mercredi soir, il sera à Arras, dans le Pas-de-Calais. Et samedi soir, au Touquet. Le meilleur de la musique continue sur RFM après le Flash, c'est Mika. Choc, Mick. Mais aussi Michael Jackson, Jérémy Frérot. Le meilleur de la musique d'RFM.
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2: Et 18h sur RFM, on écoute Mika et Michael Jackson après le flash. Jérémy Desiderati, bonsoir.
3: Bonsoir Pat, bonsoir à tous. La police plus que jamais surveillée de près à Carcassonne. Après les propos racistes, sexistes et homophobes révélés la semaine dernière, une nouvelle vidéo vient à son tour interroger les méthodes des forces de l'ordre. Les images tournées en juin montrent l'intervention de policiers et d'agents municipaux sur un SDF. On voit notamment un policier national le projeter violemment au sol. Âgé de 29 ans, l'homme est mort 13 jours plus tard. Aucun lien n'a pour l'heure été établi entre son décès et cette intervention. La police, comme d'autres secteurs, vont se mobiliser demain dans un contexte budgétaire tendu. Plusieurs professions vont descendre dans la rue à Paris pour réclamer davantage de moyens. Pompiers, infirmiers, étudiants, associations de défense de l'environnement et des animaux seront devant le ministère de l'économie pour demander également des actions concrètes face au dérèglement climatique après un été marqué par les canicules et les incendies. Se dirige-t-on vers un retour aux urnes dans le Rhône ? À Vénissieux et Vaux-en-Velin, deux victoires des Insoumis pourraient être mise en jeu. La rapporteure publique du tribunal administratif de Lyon préconise aujourd'hui l'annulation des élections municipales dans les deux villes en raison d'irrégularités constatées sur d'autres listes. Jean-Luc Mélenchon, le leader insoumis, dénonce aujourd'hui des manipulations politiques. Votez, vous pouvez tous le faire en ce moment pour choisir nos nouveaux billets. La Banque Centrale Européenne demande aux Européens leur avis sur les futures coupures en euros censées remplacer les billets actuels d'ici 2030. Plus de 9 millions de personnes ont déjà participé, mais vous avez encore une semaine pour le faire. Deux thèmes sont en lice, la culture européenne ou les fleuves et les oiseaux.
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3: L'été n'a décidément pas dit son dernier mot. Le soleil a largement dominé cette journée et c'est un temps dégagé, très calme qui s'annonce pour ce soir. Côté température, la douceur sera encore bien présente, notamment dans le sud où le mercure pourra rester proche des 25 degrés en soirée. Demain, le soleil remet le couvert. Les températures vont encore grimper avec plus de 30 degrés attendus en Île-de-France, à Lyon ou dans la région centre, jusqu'à 35 même localement entre Bordeaux et Toulouse. Pour échapper à cette chaleur, direction le nord-ouest où les températures resteront plus respirables. Pas plus de 20 degrés à Brest ou à Cherbourg.
2: Et merci d'avoir choisi RFM. Bienvenue dans le 16-20, le meilleur de la musique, Mika et Michael Jackson.

0: Le meilleur des années 90 avec Big Mountain sur RFM. 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Attention, est-ce que vous aimez les DJ? Ça m'arrange. Mais est-ce que vous aimez les rock DJ? Et Robbie DJ. Quel bonheur d'être avec vous tous les après-midi. C'est le 16-20 RFM. Robbie Williams arrive, mais aussi Queen et De Palmas sur la radio qui paient vos courses demain matin.
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Bonne fin d'après-midi, bienvenue dans le 16-20 RFM, Patangeliste avec le sourire, parce que je sais ce que vous allez entendre maintenant, et ça me rend joie. Robbie Williams, Queen, De Palmas en non-stop sur RFM.

Bonne fin d'après-midi, Patanjali sur RFM avec Rihanna, Céline Dion et Bruno Mars qui arrivent. Le meilleur de la musique en non-stop avec maintenant un extrait du top 50 de la semaine du 21 septembre 1986. Pourquoi cette semaine-là? Parce que c'est celle que vous allez revivre dimanche à 18h. Tous les dimanches à 18h, vous revivez un grand classement et les grandes heures du top 50. Et alors, fin septembre 86, 3 ans après le succès de Madonna avec Holiday, il y avait une paire de DJ venus des Pays-Bas qui en faisaient un rap et ça s'appelait tout simplement Holiday Rap. MC Michael G and DJ Sven. 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

0: Le meilleur de la musique sur EFM, c'était Rihanna. Bonne fin de journée les amis, merci d'être avec nous. Alors attention, il y a un boys band qui revient en force avec RFM pour un concert unique en France. Les Texats, le groupe où a démarré Robbie Williams, les Texats reviennent en France le 6 juillet 2027 au Zénith de Paris avec RFM. Il faut se presser parce qu'à mon avis, les places vont s'écouler très très vite. Et c'est un événement quand même. Gary Barlow, Mark Owen, ils seront là évidemment. Les Texats reviennent en France. Tiens, j'ai un autre boys band qui arrive dans un instant. Les Backstreet Boys. Ça, c'est bon. Mais aussi Charles and Eddie et le nouveau Claudio Capeo pour le meilleur de la musique d'RFM.
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1: Le meilleur de la musique, il est 19h sur RFM Superbus après le flash Jérémy Desiderati.
2: Bonsoir Pat, bonsoir à tous. Le fracas des bombes va-t-il se faire plus discret en Ukraine? Donald Trump annonce ce soir que Kiev et Moscou se sont engagés à ne plus frapper leurs infrastructures énergétiques respectives. Aucun des deux camps n'a confirmé ses propos. Pour l'heure, cette déclaration intervient au lendemain d'une attaque attribuée à Moscou contre un train de passagers à quelques kilomètres seulement de la frontière polonaise. Chez nous et sur la route, cette fois les nouvelles sont plutôt bonnes. La mortalité routière a baissé de 23% en août par rapport à l'an dernier. C'est le bilan dressé ce soir par le ministère de l'Intérieur. 263 personnes ont perdu la vie dans des accidents. Le nombre de blessés recule lui aussi de 6%. Des chiffres encourageants alors que le mois d'août est marqué par les départs et les retours en vacances. Pas de vacances, mais la colère monte dans les rangs des policiers. Le syndicat Alliance appelle à un grand rassemblement des agents à Paris demain. Ils réclament davantage de moyens, une revalorisation salariale et une reconnaissance à la hauteur des contraintes du métier. Les policiers seront rejoints par les pompiers, les infirmiers, les étudiants et plusieurs associations prêts à battre le pavé parisien. Tous ces corps de métier sont attendus devant le ministère de l'économie pour exiger des moyens face au dérèglement climatique. Épreuve supplémentaire de ce dérèglement, il va faire encore très chaud dans les prochaines heures. Après une journée très lumineuse, le soleil remet ça demain. Le mercure va grimper encore et dépasser les 30 degrés dans de nombreuses régions, jusqu'à 35 degrés même entre Toulouse et Bordeaux. Pour trouver un peu de fraîcheur, il faut prendre la direction du nord-ouest. On atteint seulement 20 degrés du côté de Brest ou encore à Cherbourg.
1: Et bon début de soirée, bienvenue dans le 16-20 RFM avec le meilleur de la musique. Superbus, les Backstreet Boys, c'est parti.

0: Le meilleur des années 80 sur RFM, Modern Talking avec RFM Party 80-90 tout à l'heure. Les plus grands tubes de ces deux décennies, ce sera à 20h avec Paul de Montreuil. 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Milo arrive. Avec Charles and Eddie et Claudio Capeo sur RFM.
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3: Vous écoutez Charlotte Cardin, The Way We Touch. We'll be right back.

Bonne soirée avec nous. C'est le meilleur de la musique et nouveau single de Claudio Capeo dans la longue liste des chanteurs-acteurs qui doivent avoir leur biopic dans les mois qui viennent. On en parle depuis longtemps. Boy George serait un des candidats. Et le voici avec son groupe Culture Club, Karma Chameleon sur RFM.

C'est beau l'amitié, hein, surtout quand c'est un peu ambigu, comme dans cette chanson de Stéphane Echer. Le meilleur de la musique d'RFM, en non-stop, avec Katy Perry, avec Michael Jackson, et voici celui qui a commencé par être dans un groupe punk. Ensuite, il a fait de la new wave. Et le voici donc sur RFM, avec sa coupe peroxydée, coiffée comme un pétard, Billy Idol, Dancing with Myself.

0: 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Est-ce que tu te souviens, Michael Jackson, qui se souvient d'un amour passé? Est-ce que tu te souviens du temps où on s'aimait? Remember the time. C'est la dernière chanson du 16-20 RFM, mais attention, dans un instant, Paul de Montreuil arrive, bardé de disques des années 80 et 90. RFM partie 80-90, avec dans un instant, Huey Lewis. Avec un air de retour vers le futur, il y aura Raft. Patanjali, je vous embrasse et je vous dis à demain, 16h sur RFM.
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1: Bon lundi soir avec RFM, c'est Paul de Montreuil, ravi de vous accompagner pour RFM partie 80-90. Ça démarre maintenant avec Well & Wiss.

Bonne soirée avec RFM Party 80-90. Comme tous les soirs jusqu'à minuit, on fait honneur à ces deux décennies. Décennies riches en musique avec pour la suite la guitare acoustique de Sixpence None the Richer. La chanson Kiss Me pourrait sembler un peu candide, c'est vrai. Hein, ça pourrait être la bande originale d'une comédie romantique. Mais détrompez-vous, le leader du groupe l'a composée en s'inspirant des poèmes tragiques de Dylan Thomas. On est donc pas du tout sur une complainte adolescente, mais plutôt sur une inspiration littéraire. Et c'est sur RFM. Belle soirée.

0: Madonna à l'instant sur RFM, bonsoir.
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0: Oui. Oh, j'ai un peu de mal à appuyer sur les boutons, mais ça va, parce que je me suis blessé ce week-end. J'ai le doigt donc dans un bandage, après un accident qui, je pense, est un des accidents les plus improbables du monde de la fête. Je vous propose d'essayer de deviner ce qui s'est passé. Je me suis donc ouvert le doigt, mais alors comment ? Je vous donne un indice, c'était une fête d'anniversaire et un élément du décor est responsable de cette blessure. Je vous laisse réfléchir, je vous donne la réponse tout à l'heure et d'ici là, c'est la suite d'RFM Party 80-90 avec les titres les plus festifs et les plus marquants de ces deux décennies. On se retrouve dans moins de deux minutes avec Britney Spears, Thierry Pastor et Cock Robin.
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4: Exactement, et c'est jusqu'à minuit. Bienvenue sur RFM avec Thierry Pastor qui est arrivé, Cock Robin juste avant.

ouvert le doigt samedi soir à un anniversaire, un accident improbable dont on parlait tout à l'heure. J'ai proposé de vous faire deviner ce qui s'est passé. La réponse arrive après Baltimora, Zebda et In Excess sur RFM. 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

sur le verre que je tenais dans la main. Donc j'ai été attaqué par une boule à facettes qui n'a laissé aucune chance à ma main en faisant instantanément éclater le verre. Donc c'est un Saturday Night Drama qui prouve une nouvelle fois que faire la fête n'est pas sans danger. Voici Image sur RFM.

La cadence, la chanson alors, musique moderne, populaire, c'est un organe, à la mode. Alors enfants, foudrez-vous, branchez les guitares.

0: branche les guitares, le brio.
1: Les guitares sont branchées. De 20h à minuit, c'est RFM Party 80-90 avec Paul de Montreuil. Les micros sont aussi branchés, les boîtes à rythme, les synthés, puisque jusqu'à minuit, c'est RFM Party 80-90. J'espère que ce lundi s'est bien passé pour vous. Il y a un réflexe à avoir pour avoir le sourire dès le lundi. Bien sûr, c'est RFM des Potrons Minets. Dès l'ouverture de la première paupière, 6h, 10h, c'est le meilleur des réveils avec Philippe Lelouch et Caroline Iturbide. 4 heures de marade, de jeu, de taquinerie dans un esprit de franche camaraderie. Rendez-vous pour ça donc demain sur RFM sans aucun problème. J'espère que vous serez dans le coin. Etienne Dao pour la suite, Whitney Houston aussi et Gloria Estefan. Oh, on est bien. C'est RFM partie 80-90 et ça continue juste après ça.
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RFM Party 80-90. C'est tous les soirs sur RFM. Profitez-en bien. Moi, c'est Paul de Montreuil. Et la suite, c'est avec Whitney Houston, I'm Every Woman. Une reprise de Chaka Khan pour le film Bodyguard. Et d'ailleurs, Whitney Houston a invité Chaka Khan à faire une apparition dans le clip. Clip dans lequel on peut aussi voir sa maman, Cissy Houston, qui était elle aussi une grande chanteuse de soul et de gospel.

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0: On va pas se mentir, le voisinage a un vrai impact sur la qualité du sommeil. Et voilà pourquoi des habitants de Villa Blarex en Espagne sont en colère. Là-bas, un homme agacé par les aboiements du chien de son voisin a acheté un coq pour se venger. Autant vous dire qu'il s'est mis à dos tout le quartier. Bon, les gens n'étaient pas fans des aboiements du chien, mais ils sont encore moins fans du coq. D'après certains voisins, le coq chanterait tout le temps, y compris la nuit. On comprend que ça puisse énerver. Vous écoutez RFM Party 80-90. On chante ensemble, même la nuit, avec Luna Parker, Ace of Base et Tok Tok qui arrivent.
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2: Oui, et ça se savoure jusqu'à minuit. On est bien sur RFM avec ces deux décennies à l'honneur, les années 80, les années 90. On va retrouver MC Hammer pour les années 80. Et avant, c'est Luna Parker, Ace of Base et Tok Tok, It's My Life.

RFM, attention, voici MC Hammer. Oh, c'est bon ça. MC Hammer qui a enregistré les voix de ses titres mythiques à l'arrière de son bus de tournée, un peu à l'arrache. Ouais. Mais ça sonne avec un

Belle soirée sur RFM avec Paul Young à l'instant. Et la suite se passe en 1986 avec Philippe Russo qui enflamme la France avec Magie Noire. Mais alors avant de chanter sur les plateaux télé, Russo n'était pas un parfait inconnu. Il était le guitariste officiel de Christophe, le chanteur Christophe. C'est en l'accompagnant sur scène et dans ses tournées qu'il a eu le déclic pour lancer sa propre carrière solo. Et s'est dit, tiens, pourquoi pas moi, pourquoi pas mon tour. Philippe Russo s'écoute sur RFM avec Magie Noire et derrière ce sera The Cardigans, c'est Michael Cimbello dans RFM partie 80-90.

0: Michael Sembello sur RFM, bonsoir.
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0: Ça fait du bien, ça nous permet de bouger la tête, ça nous permet de nous détendre également avec ces souvenirs des années 80 et 90. 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Dans un instant, la suite d'RFM Party 80-90 avec AA, Shona et Gala aussi sur RFM.

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belle soirée avec RFM, partie 80-90 et l'hymne des années 90 pour la suite. Signé Gala, qui a écrit ce texte contre le matérialisme alors qu'elle vivait dans une chambre sans chauffage à Brooklyn avec des artistes sans le sou. Le fameux nananananana, bah c'est simplement qu'elle ne trouvait pas de parole pour...

0: L'œil du tigre, mec, Survivor sur RFM avec Eye of the Tiger. Bonsoir.
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0: Le meilleur des années 80 et le meilleur des années 90, c'est tous les soirs jusqu'à minuit avec là pour la suite Kate Bush Running Up That Hill. Une chanson qui, vous le savez, a eu un premier gros succès à sa sortie dans les années 80, mais qui a eu aussi un nouveau souffle en 2022. Nouveau souffle offert sur un plateau par la série Stranger Things. Vous l'avez peut-être vu, hein, c'est une série qui se passe dans les années 80. Et dans la saison 4, les héros sont à la recherche d'un morceau qui pourrait sauver la vie de Max. Ce morceau, ce sera Running Up That Hill de Kate Bush. Et il s'est donc passé ce qui se passe souvent avec les séries populaires. La chanson est utilisée dans un des épisodes les plus émouvants de la série. Et donc son écoute a explosé. C'est redevenu en quelques semaines la chanson la plus diffusée dans 8 pays, dont les États-Unis et le Royaume-Uni. Et grâce au succès mondial de la série, Kate Bush aurait empoché près de 3 millions d'euros 40 ans après son premier succès. It doesn't hurt.

Janet Jackson à l'instant sur RFM. Bienvenue, c'est le meilleur de la musique version années 80 et 90 comme tous les soirs avec RFM partie 80-90. Installez-vous, détendez-vous. Salut à vous qui bossez également, ça se passe en rythme avec Simple Minds, Pascal Obispo et Nick Kershaw pour la suite sur RFM.

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Et avec vous pour vous envoyer le meilleur de la musique, même si j'ai un peu de mal à appuyer sur les boutons ce soir. Je vous ai raconté mon aventure en début d'émission. Un des accidents les plus improbables de l'histoire de la fête, puisque samedi soir, une boule à facettes s'est détachée du plafond et est tombée sur le verre que je tenais dans la main. Ah voilà,

0: Et je sais, ça fait du bien cette programmation RFM qui change des autres radios. Bienvenue à la maison.
1: Encore ?
0: Ici c'est RFM Party 80-90 avec les Négresses Vertes pour la suite.

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0: 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Bonne chance, et voici la suite sur RFM avec François Feldman, Madonna et une nouvelle heure du meilleur de la musique version RFM partie 80-90. Il est 23h, bienvenue à bord.

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FM Party 80-90. Ça continue, les amis, bonsoir. C'est George Michael qui prend la suite avec ce titre Fast Love. Sur la dernière partie du titre, George Michael, vous l'entendrez, a fait un clin d'œil musical à un petit extrait de Forget Me Not de Patrice Rushen. Le même sample qui servira d'ailleurs un an plus tard pour la BO de Men.

Merci de nous confier vos oreilles et d'écouter RFM Partie 80-90 tous les soirs. Paul de Montreuil pour vous accompagner avec les titres de ces deux décennies que l'on vous choisit avec passion et amour. Les deux titres suivants ne sont pas les plus gros hits des années 80 et 90, mais ce sont de bien belles créations. La première est signée du groupe Préface. Alors là, on est vraiment dans les sonorités des années 80. Ce sera, vous allez l'entendre tout à l'heure, un petit bonbon qui n'a pas vraiment traversé les époques, mais qui va vous faire plaisir, j'en suis sûr. Palace Hotel. Et avant, c'est Crowded House, Don't

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Profitez bien de la soirée avec RFM Party 80-90. Genesis dans un instant. Réciproque. Oh, ça, c'est un bon clin d'œil aux années 90. Lève les bras, balance-toi. Ce sera juste après Womack & Womack.

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RFM, ça se chante au boulot ou en voiture. Une étude très sérieuse d'ailleurs a prouvé que chanter sous la douche libère autant d'endorphines qu'une séance de sport de 45 minutes. Donc faisons-le, chantons haut et fort avec tout de suite Chagrin d'amour sur RFM.

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Bon courage à vous qui travaillez quand les autres se reposent. Cette chanson est faite pour vous. Parce que le lundi, parfois, la motivation, elle est un peu dans les chaussettes. Voici Princesse Erika.

0: Tina Turner sur RFM, c'est le meilleur de la musique, version années 80 et 90.
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0: Et l'émission 3 sera de retour demain, à partir de 20h. J'espère que vous serez là, fidèle au poste. Merci tous les soirs de me confier vos oreilles. C'était Paul de Montreuil, je vous souhaite une très belle nuit, puis une belle journée. Et à demain donc, 20h sur RFM.

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0: Philippe Lelouch et le meilleur des réveils, c'est tous les jours de 6h à 10h. Et on est ravis d'être avec vous-même, Julie. Est venue nous rejoindre dans le...
1: Oui,
0: bonjour Julie.
2: Bonjour Julie.
0: Elle nous filme le matin quand on dit bonjour comme ça. C'est pour vous dire qu'on ne peut pas arriver crado à la radio, sinon tout le monde le verra. Ouais. Avant, quand tu faisais de la radio, tu pouvais venir en
1: pyjama,
0: si vous voulez. Ouais. En pyjama. Maintenant, c'est fini ça.
3: Ouais.
0: On est filmé partout, on nous observe.
1: Enfin là, toi, t'es un peu en pyjama quand même, non?
0: Bonne journée. La méchanceté. Et ben voilà, c'est parti, on est ensemble tous les jours, hein, 6h, 10h, on est ravis d'être avec vous. Et puis tiens, ce week-end, j'ai pensé à vous, les copains, parce que vous avez vu, on entend de plus en plus parler du vivre ensemble.
3: Oui.
0: Il faut savoir vivre ensemble. Et en pensant à vous, je me suis dit, eux, ils ont inventé une autre formulation, c'est le ivre ensemble.
3: Ah ouais.
0: Voilà.
3: C'est vrai.
0: Il y a un V en trop
1: surtout
0: dans cette équipe.
1: Ouais,
0: surtout avec Cusson.
1: Dans 3 minutes, je vous dirai que c'est encore les vacances en septembre pour plein de Français qui décident de partir à ce moment-là. Et puis à 6